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1: Et bonjour, bienvenue sur Radio Collège pour une nouvelle matinée à passer ensemble en ce mardi 19 mai avec du sourire, de la bonne humeur, pas mal de rendez-vous, de petits rendez-vous comme chaque jour dans la vague matinale, des infos à découvrir, des infos insolites parfois, des infos bonne humeur, des idées de sorties à faire sur La Rochelle bien sûr, et plein de belles choses, dont de la bonne musique bien évidemment. Pour le moment, vous écoutez Radio Collège, il est 9h. Et on s'intéresse à l'actualité avec le Flash Info. À Aigrefeuille-Domis, l'entreprise Novem Made in Bio développe un fertilisant biologique inédit à base de micro-organismes. L'innovation repose sur des bactéries encapsulées dans de petites billes capables d'aller puiser directement les nutriments dans le sol pour nourrir les plantes. Objectif, limiter l'usage des engrais chimiques et indirectement des pesticides. Porté par son président Bernard Béal, ce procédé pourrait marquer une avancée majeure pour une agriculture plus durable.

À La Rochelle, le docteur Myriam Roncato se veut rassurante sur le risque d'antivirus en France. Responsable des maladies infectieuses à l'hôpital Saint-Louis, elle estime qu'une épidémie reste peu probable. Le virus, déjà bien connu, se transmet via les déjections de rongeurs et beaucoup plus difficilement entre humains que des maladies comme le Covid-19 ou la rougeole. Le cas récent lié à un paquebot de croisière reste isolé dans un environnement confiné. Les personnes contacts en

En cause, une baisse de 35 millions d'euros de la dotation de l'État, ramenée à 44,38 millions d'euros pour 2026, bien loin des 65 millions initialement attendus. Un coup dur dans un territoire comme La Rochelle et plus largement en Charente-Maritime, où ces dispositifs constituent un levier clé pour l'insertion professionnelle.

Passé par La Rochelle et Périgny, le footballeur Angioane Bonny disputera la Coupe du Monde 2026 avec la Côte d'Ivoire. L'attaquant de l'Inter Milan, sacré champion d'Italie, a fait ses débuts sur les terrains de Villeneuve-les-Salines, puis au FC Périgny, où son potentiel avait déjà marqué les éducateurs. Une trajectoire qui illustre la vitalité du football local, avec un joueur formé en Charente-Maritime, désormais sur la scène mondiale. Perturbation en cours au nord de La Rochelle. L'accès au pont du Brau est fermé jusqu'au 22 mai pour des travaux sur la RD10A. Cette coupure entre Puyraveau et la Charente-Maritime entraîne des reports de trafic vers Marans, déjà régulièrement saturés. Les déviations par la RD137 provoquent d'importants embouteillages et des temps de trajet allongés. Un retour à la normale est attendu en fin de semaine.

Ce matin, c'est toujours gris hein, sur La Rochelle, très couvert ce matin avec 15 degrés. Et dans la matinée, 16 degrés, mais avec un ressenti de 20 degrés. Donc niveau température, c'est plutôt agréable, mais on a de faibles averses qui sont attendues sur La Rochelle selon Météo France, avec du vent également, hein, des rafales pouvant atteindre les 50 km/h. Pareil pour cet après-midi, hein, des rafales jusqu'à 55 km/h. Et ça reste très nuageux. 18 degrés cet après-midi sur La Rochelle, ressenti 21, mais avec toujours un ciel bien gris qui nous accompagne. Merci d'écouter Radio Collège, il est 9h05, la vague matinale a commencé et bien c'est jusqu'à 11h hein, avec pas mal de petits rendez-vous. Je vous tease déjà au moins la prochaine demi-heure avec à 9h10 l'info bonne humeur comme chaque matin, et puis à 9h20 la chronique vrai du faux. On va parler d'une idée reçue qu'on entend souvent hein. On va voir si on peut vraiment avaler sa langue lors d'un malaise, puisqu'on entend souvent ça. Et puis à 9h30 ça sera votre agenda de la demi-heure avec des idées de sortie à faire sur La Rochelle et puis aux alentours hein, puisque des fois on manque un petit peu d'inspiration pour sortir en famille, en couple ou même tout seul aussi. On a le droit de se faire plaisir et de se faire des petites sorties en solitaire. Je vous donne des idées de sortie. Voilà, à 9h30. Pour le moment, c'est de la musique pour démarrer la matinée avec Sia et son titre Elastic Heart sur Radio Collège.

Elastic Heart de Sia, un titre qui date de 2013. Et ouais, ça fait déjà, ça fait déjà pas mal d'années, oui. Ça fait déjà, 13 ans, ouais, déjà. Il est 9h10 en tout cas sur Radio Collège et comme chaque matin, on démarre la matinée avec une info bonne humeur. Bah oui, pour démarrer la journée du bon pied, les amis. Et je vous parle d'un homme qui a accompli l'un des sauvetages les plus incroyables de l'histoire. C'était le 16 septembre 1976. Et cet homme, c'est Shavarsh Karapetyan. Il a 23 ans à l'époque, et ce jour-là, sa vie bascule. Alors qu'il termine un entraînement autour du lac d'Erevan, un bus rempli de passagers quitte la route et plonge dans l'eau. À l'intérieur, c'est plus de 90 personnes qui sont piégées. Et sans hésiter, Shavarsh plonge. À 10 mètres de profondeur, dans une eau glaciale, sombre et polluée, il parvient à briser une vitre, au prix de profondes blessures aux jambes. Et pendant près de 20 minutes, il enchaîne les allers-retours. À chaque plongée, il remonte une victime, encore et encore. Au total, il extrait des dizaines de passagers. 20 d'entre eux survivront grâce à lui. Mais cet exploit a un prix. Épuisé, blessé, intoxiqué par l'eau, il contracte une grave pneumonie et gardera des séquelles à vie. Et pourtant, son histoire, elle restera inconnue pendant 6 ans, puisqu'à l'époque, les autorités soviétiques choisissent de ne pas médiatiser l'accident. Mais le courage, lui, ne disparaît pas. Quelques années plus tard, en 1985, Shavarsh retourne encore dans les flammes d'un bâtiment en feu pour sauver d'autres vies. Aujourd'hui, son nom, il est gravé dans l'histoire. Un astéroïde porte même son nom, pour vous dire, et il a reçu des distinctions internationales pour son courage. Mais au fond, son geste, il reste le même. Agir sans réfléchir, sauver sans attendre. Un héros discret, mais inoubliable. Vous écoutez Radio Collège, il est 9h13 et le prochain rendez-vous c'est à 9h20 pour la chronique Vrai du Faux. On va voir si on peut vraiment avaler sa langue lors d'un malaise et comment ça se passe tout ça. D'abord c'est Major Lazer qu'on écoute avec Get Free sur Radio Collège. Belle matinée et bon mardi.

Miss Kitoko, un titre inédit de Théodora qui est paru le 12 mars dernier, hein, et le 11 mai, il était déjà certifié single d'or en France avec plus de 15 millions de streams. Il est 9h21 sur Radio Collège, c'est le moment de la chronique Vrai du Faux. Et on se pose cette question ce matin, est-ce qu'on peut vraiment avaler sa langue lors d'un malaise? Parce qu'on entend souvent qu'en cas de syncope ou de crise, il faut tenir la langue pour éviter que la personne ne l'avale. Alors écoutez, c'est complètement faux, hein, on ne peut pas avaler sa langue. La langue, c'est un muscle solidement attaché au fond de la bouche. Elle est reliée à la mâchoire inférieure et elle est maintenue par plusieurs ligaments et muscles. On peut donc pas la détacher, elle peut pas être avalée, bien évidemment. Mais donc lors d'un malaise ou d'une perte de connaissance, les muscles effectivement se relâchent et la langue peut basculer vers l'arrière, ce qui peut gêner le passage de l'air. Et ce phénomène, il a un nom, ça s'appelle la glossoptose. C'est la chute de la langue vers l'arrière. Mais attention, la langue ne disparaît pas, elle obstrue partiellement les voies respiratoires. Donc, les bons réflexes en cas de malaise, en tout cas, c'est pas de tirer la langue. Il faut plutôt donc placer la personne en PLS, en position latérale de sécurité. On vérifie qu'elle respire et on appelle les secours si nécessaire. Cette position, hein, la position latérale de sécurité, justement, elle permet d'éviter que la langue bloque la respiration. En cas de crise d'épilepsie, lors d'une crise tonico-clonique, la mâchoire, elle se contracte fortement et la personne peut se mordre la langue. Mais il ne faut surtout pas intervenir dans la bouche puisque déjà il y a un risque de blessure pour vous, hein, il y a un risque de casser les dents ou parfois une impossibilité d'empêcher la contraction. Donc les recommandations de la Epilepsy Foundation sont claires, ne rien mettre dans la bouche. Les vrais cas de langue qui gêne, hein, c'est donc la glossoptose qui existe, mais elle est rare. Elle est souvent liée à certaines malformations, comme le syndrome de Pierre Robin ou des traumatismes graves de la mâchoire. Donc ça ne s'applique pas au malaise classique. Il n'y a donc aucune chance, hein, que vous avaliez votre langue en cas de malaise. Simplement, on pense à se mettre en position latérale de sécurité pour éviter qu'elle bascule vers l'arrière et qu'elle obstrue les voies respiratoires. On continue en musique sur Radio Collège avant de se retrouver à 9h30 pour l'agenda de la demi-heure avec Sweeter Weather de The Neighborhood.

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0: Parisienne, c'était Gims sur Radio Collège. Il est 9h30, c'est l'heure de l'agenda.
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0: Et pour cet agenda de 9h30, je vous donne des idées de sorties à faire pour ce week-end avec la brocante des cabanes, direction les cabanes urbaines. Pour cette brocante, c'est le nouveau rendez-vous pour découvrir, chiner et redonner vie aux objets. Un week-end pour dénicher des petites pépites, offrir une seconde vie aux objets et mettre en lumière des exposants passionnés autour de trois univers: friperie, brocante et plante. Ce sera ce dimanche 24 mai avec pas mal de choses à voir et à chiner. Vous pouvez venir vous balader en famille, en couple, entre amis à cette brocante des cabanes. Le 24 mai, c'est ce dimanche. Vous retrouvez toutes les infos directement sur le site des cabanes urbaines, lescabanesurbaines.fr. Et une sortie assez magique à aller voir, c'est un spectacle qui s'appelle Black and White et c'est à aller voir au Centre équestre du Marais en Selle. C'est Jean Pignon qui présentera donc son nouveau spectacle. Ça sera pareil ce dimanche, dimanche 24 mai. Et Jean-François Pignon, si vous ne connaissez pas, c'est l'un des plus grands noms du spectacle équestre en liberté. C'est absolument extra de l'avoir à 10 minutes de La Rochelle. Le Marais en Selle, c'est un centre équestre qui se trouve à Yves, pour info. Donc le spectacle débutera ce dimanche à 20h avec une ouverture des portes dès 17h afin de permettre au public de profiter pleinement de la soirée dans une ambiance conviviale. Il y a une offre de restauration qui sera également proposée sur place. Donc Jean-François Pignon, quelques mots sur lui si vous ne le connaissez pas. Il est considéré comme l'un des précurseurs du travail en liberté avec les chevaux. Et depuis plus de 35 ans, il parcourt les plus grandes scènes internationales avec ses chevaux en développant une approche fondée sur la confiance, sur l'écoute et sur la compréhension du langage équin. Jean-François Pignon, il s'est également illustré au cinéma et dans plusieurs documentaires, notamment 40 jours, 4 cruelots et du silence, qui a été tourné avec Florent Pagny et en Patagonie. Il y a aussi un film autobiographique qui s'appelle Gazelle, qui a été inspiré de son histoire personnelle et de sa relation avec sa première jument. Et donc là, son nouveau spectacle, il s'appelle Black and White et c'est une véritable ode à l'harmonie entre l'homme et l'animal. Sur la piste, chevaux noirs et blancs évoluent en liberté sur des chorégraphies spectaculaires, poétiques et d'une précision fascinante. Sans contrainte apparente, les animaux répondent au moindre geste du dresseur avec, dans une démonstration assez saisissante de complicité et de respect mutuel. Donc en bref, les amis, c'est une soirée qui promet d'émerveiller petits et grands. Voilà, passionnés d'équitation comme simples curieux dans un cadre naturel exceptionnel au cœur du Marais d'Yves. Ce sera donc ce dimanche 24 mai. Vous retrouvez toutes les informations directement sur le site du Marais en Selle, lemarainenselle.fr, dans les événements à venir. Voilà, ce sera donc le spectacle Jean-François Pignon. Vous pouvez manger sur place. Il est déjà 9h35 sur Radio Collège et à suivre dans la prochaine demi-heure, on aura la Minute Histoire où on s'intéressera comme chaque jour à une personnalité qui a marqué l'histoire. Pour l'objet du jour, on continue notre semaine avec le sport du tir à l'arc. Et puis pour l'artiste du jour, je vous laisse un petit peu de suspense, ça sera juste avant 10h. Pour le moment, de la musique, on se fait plaisir sur Radio Collège chaque matin avec de la bonne musique et puis des rendez-vous à ne pas manquer. On écoute Dua Lipa avec son titre One Kiss.

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73 touche, c'était Hocus Pocus sur Radio Collège. Il est 9h43 et dans la Minute Histoire, aujourd'hui on parle d'un homme qui a profondément marqué l'économie et la puissance maritime de la France, Jean-Baptiste Colbert. Il naît en 1619 et il devient le principal ministre de Louis XIV, en charge notamment des finances et de la marine. À cette époque, la France veut s'imposer comme une grande puissance européenne. Et pour Colbert, cela passe par une idée simple, développer le commerce et contrôler les mers. Il lance alors une politique ambitieuse, il modernise les ports, il développe les chantiers navals, il renforce la flotte de guerre, et il encourage le commerce maritime, notamment avec les colonies. Des villes comme La Rochelle bénéficient directement de cette dynamique. Le port devient un point clé des échanges atlantiques au cœur du commerce français. Colbert met aussi en place ce qu'on appelle le colbertisme, une politique économique basée sur la production nationale, les exportations et la puissance de l'État. Son action va durablement transformer l'économie française et renforcer son influence sur les mers. Jean-Baptiste Colbert, c'est l'homme qui a compris très tôt que la puissance d'un pays passait aussi par ses ports et ses navires. Il est 9h44, on continue avec de la bonne musique, la dalle, c'est les L.E.G. sur Radio Collège avant de se retrouver pour l'objet du jour.

La dalle, c'était le groupe L.E.G. sur Radio Collège. Notre semaine consacrée au tir à l'arc dans la chronique Objet du jour continue. On s'est intéressé à l'arc, bien évidemment, hier pour démarrer la semaine. Et aujourd'hui, on parle de la corde de l'arc, ces liens invisibles entre la tension et la puissance. Sans elle, l'arc n'est qu'un simple morceau de bois ou de matériaux composites. C'est la corde qui emmagasine l'énergie quand on tend l'arc et qui la libère en une fraction de seconde au moment du tir. Et comme l'arc, son histoire est très ancienne. Dès la préhistoire, les premières cordes sont fabriquées avec ce que l'on a sous la main, des tendons d'animaux, des fibres végétales comme l'in, l'ortie ou le chanvre. Des matériaux solides, mais qui ont un défaut, ils sont sensibles à l'humidité, à la température et peuvent se détendre ou casser. Dans l'Antiquité et au Moyen-Âge, les archers perfectionnent ces cordes. Leur fabrication devient un véritable savoir-faire et une bonne corde doit être à la fois résistante, souple et régulière pour garantir un tir précis. Avec le temps, les matériaux évoluent. Au XXe siècle, on voit apparaître les fibres synthétiques comme le dacron, puis plus tard le kevlar ou d'autres fibres modernes. Elles sont beaucoup plus stables, résistent mieux à la tension et permettent une meilleure restitution de l'énergie. Aujourd'hui, les cordes d'arc sont de véritables assemblages techniques, composés de plusieurs brins torsadés pour assurer solidité et performance. Un détail important, la corde est une pièce d'usure. Elle travaille à chaque tir, subit des contraintes énormes et donc elle doit être entretenue régulièrement. Les archers la cirent pour la protéger et prolonger sa durée de vie et la remplacent dès qu'elle montre des signes de fatigue. Autre élément essentiel, le point d'encodage. C'est ce petit repère sur la corde où l'on place toujours la flèche au même endroit. Il garantit la régularité du tir, essentiel pour la précision. Et puis, il y a aussi le son, ce petit twang, caractéristique quand la corde vibre après le tir. Preuve que toute l'énergie a été libérée. Un simple fil tendu, mais qui concentre des milliers d'années d'évolution et toute la puissance du geste de l'archer. Voilà pour la petite histoire de la corde du tir à l'arc. Il est 9h50 et on écoute un peu de musique avant de se retrouver pour l'artiste du jour. Et notre artiste du jour, ce sera aujourd'hui France Gall. Mais pour le moment, toute autre ambiance, on écoute Justin Bieber avec Nicki Minaj, hein, le titre Beauty and a Beat qui a fait son grand retour cette année. C'est un titre qui date de quelques années maintenant, mais avec le passage à Coachella de Justin qui a été très remarqué, le son bien revient à la mode, on va dire. Beauty and a Beat, c'est Justin Bieber et Nicki Minaj sur Radio Collège.

Beauty and a Beat, c'était Nicki Minaj et Justin Bieber sur Radio Collège. Il est 9h55 et on se focus aujourd'hui sur une icône de la pop française, France Gall. Elle est née en 1947 dans une famille de musiciens. Son père est parolier et elle baigne très tôt dans un univers artistique. Elle débute sa carrière au début des années 60 en pleine période yéyé et connaît rapidement le succès avec des titres légers et entraînants qui séduisent le public. Très vite, elle devient une star, notamment grâce à Sacré Charlemagne ou encore Poupée de cire, Poupée de son, écrit par Serge Gainsbourg, avec laquelle elle remporte l'Eurovision en 1965. Mais derrière ce succès, France Gall cherche déjà à évoluer artistiquement et à donner plus de profondeur à sa musique. Le véritable tournant de sa carrière, il arrive avec sa rencontre avec Michel Berger dans les années 70. Avec lui, elle change complètement d'univers. Fini l'yéyé, elle adopte une pop plus mature, plus engagée, avec des textes qui parlent d'émancipation, d'identité et de société. Elle enchaîne alors avec les succès, avec des chansons devenues incontournables comme Résiste, véritable hymne à la liberté et à la force intérieure. Ella, hommage vibrant à Ella Fitzgerald ou encore Si Maman Si, plus intime et plus introspective. France Gall devient aussi une artiste de scène incontournable, notamment grâce à la comédie musicale Starmania, à laquelle elle participe indirectement à travers les compositions de Michel Berger. Et à la fin, au fil des années, elle construit une carrière marquée par la cohérence, l'exigence et une vraie évolution artistique. Elle réussit à toucher un public très large tout en proposant des chansons fortes et modernes. Aujourd'hui, France Gall, ça reste bien évidemment une figure majeure de la chanson française, une artiste qui a su se réinventer, passer du yéyé à une pop engagée et marquer durablement plusieurs générations avec des chansons devenues intemporelles. On écoute donc la chanson qui l'a fait remporter l'Eurovision 1965, c'est Poupée de cire, Poupée de son de France Gall sur Radio Collège.

France Gall, poupée de cire, poupée de son sur Radio Collège. On passe cette matinée du lundi 19 mai ensemble. Vous écoutez Radio Collège, il est 10h. Et on s'intéresse à l'actualité avec le Flash Info. À Aigrefeuille-d'Aunis, l'entreprise Novem Made in Bio développe un fertilisant biologique inédit à base de micro-organismes. L'innovation repose sur des bactéries encapsulées dans de petites billes capables d'aller puiser directement les nutriments dans le sol pour nourrir les plantes. L'objectif, limiter l'usage des engrais chimiques et indirectement des pesticides. Porté par son président Bernard Béal, ce procédé pourrait marquer une avancée majeure pour une agriculture plus durable. À La Rochelle, le docteur Myriam Roncato se veut rassurante sur le risque d'antivirus en France. Responsable des maladies infectieuses à l'hôpital Saint-Louis, elle estime qu'une épidémie reste peu probable. Le virus est déjà bien connu, se transmet via les déjections de rongeurs et beaucoup plus difficilement entre les humains que des maladies comme la Covid-19 ou la rougeole. Le cas récent lié à un paquebot de croisière reste isolé dans un environnement confiné. Les personnes contact en France n'ont développé aucun symptôme à ce stade et restent sous surveillance. Pour les autorités sanitaires, le risque de propagation sur le territoire demeure aujourd'hui très limité.

La région Nouvelle-Aquitaine annonce la suppression de près de 8000 places de formation, soit environ un quart de l'offre destinée aux demandeurs d'emploi. En cause, une baisse de 35 millions d'euros de la dotation de l'État, ramenée à 44 millions d'euros

À la Coupe du Monde 2026 avec la Côte d'Ivoire. L'attaquant de l'Inter Milan, sacré champion d'Italie, a fait ses débuts sur les terrains de Villeneuve-les-Salines, puis au FC Périgny, où son potentiel avait déjà marqué les éducateurs. Une trajectoire qui illustre la vitalité du football local, avec un joueur formé en Charente-Maritime, désormais sur la scène mondiale.

perturbations en cours au nord de La Rochelle. L'accès au pont du Brau est fermé jusqu'au 22 mai pour des travaux sur la RD10A. Cette coupure entre Puyraveau et la Charente-Maritime entraîne des reports de trafic vers Maran, déjà régulièrement saturé. Les déviations par la RD137 provoquent d'importants embouteillages et des temps de trajet allongés. Un retour à la normale est attendu en fin de semaine.

Bon, vous l'avez remarqué, c'est bien couvert ce matin sur La Rochelle, hein, avec un ciel gris et des averses, de faibles averses d'attendues dans la matinée. 16 degrés pour les températures, 20 degrés hein, quand même de ressenti, avec du vent, hein, par contre pas mal de vent, des rafales jusqu'à 50 km/h d'attendues ce matin et jusqu'à 55 km/h cet après-midi. Des températures un petit peu plus hautes, 18 degrés cet après-midi, ressenti 21, mais toujours avec un ciel très nuageux aussi cette nuit, hein, demain matin également. C'est demain après-midi qu'on aura de belles éclaircies. À partir de jeudi, ça sera grand soleil sur La Rochelle. Il est 10h05. Merci d'écouter Radio Collège. On continue en musique avec Angèle. On va écouter son titre Flemme. Et aux alentours de 10h10, ça sera une info bonne humeur.

santé, c'était Stromae sur Radio Collège. Il est 10h13, le moment d'une info bonne humeur. Et en janvier, souvenez-vous, les parents d'Elio, un petit garçon niçois de 4 ans et demi, avaient lancé un appel urgent sur les réseaux sociaux. Je vous en avais parlé à l'antenne. Il venait d'être diagnostiqué d'une leucémie aiguë de type T, une forme rare et très agressive de cancer du sang. Ce dimanche 17 mai, la famille a annoncé une nouvelle décisive. Un donneur compatible a été identifié. La greffe de moelle osseuse pourra donc être réalisée dans les prochains jours. Et depuis plusieurs semaines, de nombreuses personnes suivaient l'histoire d'Elio avec émotion. Cette greffe représente son seul espoir pour éviter une rechute. Sa famille avait largement diffusé un appel pour trouver un donneur compatible à 100%. Une correspondance extrêmement rare, estimée comme une chance sur 1 million par sa mère. Dimanche soir, le père d'Elio, Thomas Papavoine, a partagé l'annonce sur Instagram. Un donneur a été trouvé. L'intervention aura lieu à Marseille dans les prochains jours. Il a exprimé un immense soulagement après des mois d'attente et d'incertitude. La mobilisation autour d'Elio a été très importante. Environ 70 000 personnes se sont inscrites en peu de temps sur le registre du don de moelle osseuse. Un chiffre exceptionnel comparé aux années précédentes. Plusieurs personnalités ont relayé l'appel, d'ailleurs contribuant à amplifier la mobilisation. Le père d'Elio avait aussi insisté sur le manque d'inscription masculine, ce qui a permis d'encourager de nouveaux donneurs. Et même si cette étape est une grande victoire, le combat n'est pas terminé. Le traitement sera long et difficile, mais si tout se déroule bien, Elio pourrait rentrer chez lui en juillet 2026 et reprendre une vie normale à la rentrée suivante. La famille profite de cette annonce pour rappeler l'importance du don de moelle osseuse. Chaque inscription peut potentiellement sauver une vie, aujourd'hui ou dans les années à venir.

0: Été 90, c'était Thérapie Taxi sur Radio Collège. Il est 10h18, c'est le moment d'accueillir notre invité du jour. Et aujourd'hui, on s'intéresse au métier de soigneur animalier avec Laure ce matin. Bonjour Laure.
1: Bonjour.
0: Vous êtes donc soigneuse animalière depuis combien de temps, Laure ?
1: Ça fait 4 ans ce mois-ci.
0: 4 ans ce mois-ci. Est-ce que vous avez toujours voulu faire ce métier ?
1: Oui, j'ai toujours voulu travailler avec les animaux. Alors petite, c'était plutôt être vétérinaire, mais voilà, selon les études, je me suis dirigée vers le soigneur.
0: Donc un métier passion. Enfin, depuis toute petite, vous voulez travailler avec les animaux. C'est vrai qu'on est pas mal petit à vouloir bosser avec les animaux. Puis bon, souvent on abandonne les rêves. Donc vous avez continué. Quel a été votre parcours justement, Laure, au niveau des études, des stages que vous avez effectués pour pouvoir devenir soigneuse animalière ?
1: Alors moi, j'ai fait un bac général économique et social et puis ensuite, j'ai trouvé un BTS agricole, gestion et protection de la nature, donc en 2 années après le bac. Et c'était très passionnant, mais c'était pas seulement sur les animaux, c'était pas basé sur le métier de soigneur, c'était vraiment très varié sur toute la nature. Et après ça, j'ai fait 1 mois de stage donc au zoo de la Palmyre, beaucoup à la nurserie, mais en fait j'ai pu aller faire une journée dans tous les secteurs.
0: Okay.
1: Et puis ensuite j'ai voulu faire la formation soigneur animalier. Il faut savoir qu'il y en a, il y a pas beaucoup de places en France. C'est une formation pour adultes, donc il faut avoir quand même de l'expérience pour être accepté. Voilà, donc j'ai pas été acceptée sur le coup, mais en fait j'ai eu l'opportunité et la chance que le zoo me rappelle 1 an après, et donc j'ai été formée sur le tas, voilà, sur le secteur des singes.
0: Ah oui, donc directement formée sur le tas après ce BTS quand même, agricole, gestion et protection de la nature. Justement, vous travaillez dans le secteur maintenant Ouistiti Tamarin. À quoi ça ressemble, Laure, une journée type ? Qu'est-ce que vous effectuez comme différentes tâches dans la journée ?
1: Alors le matin, je nourris les Ouistiti Tamarin et puis je ramasse les crottes, les épines, les restes de nourriture de la veille,
0: nettoyage, ouais.
1: Beaucoup de nettoyage. Il y a aussi beaucoup d'observations des animaux, hein, pour être sûr qu'ils vont bien, pour surveiller les gestations, les bébés, etc. Voilà, il y a plusieurs nourrissages dans la matinée et puis l'après-midi, donc un nouveau nourrissage. Et puis ensuite, je change de bâtiment parce qu'en fait, je suis aussi responsable des moyens singes sur le bâtiment singerie, donc qui est juste à côté. Et je nourris donc d'autres espèces de singes comme des lémuriens, des capucins, des cercopithèques, voilà, des singes plus gros et qui mangent pour le coup des fruits et légumes. Donc voilà, tous les après-midi, je suis cuisinière et puis le soir, je les rentre. Voilà.
0: Donc nourrissage, nettoyage, observation. Dans l'intitulé du métier, soigneur animalier, on se dit c'est quoi la différence avec un vétérinaire ? Est-ce que vous faites certains soins aussi, peut-être un peu plus soft, j'ai envie de dire, que le vétérinaire, mais vous intervenez quand il y a besoin pour des petits soins auprès des animaux, des soins quotidiens ?
1: Oui, effectivement, on peut donner des traitements en passant par de la nourriture, voilà, ou des liquides, notamment chez les tamarins Ouistiti, je peux leur donner des seringues, et donc dedans, je viens intégrer un traitement si besoin. Après, il peut y avoir d'autres petits soins comme mettre de la crème sur certains individus, mais ça dépend de leur caractère, ça dépend de la localisation de la plaie aussi, donc c'est plus les vétérinaires quand même qui vont s'occuper de tout ce côté médical, mais effectivement on peut, c'est surtout pour les traitements quoi, on est quand même là pour aider et puis pour la surveillance, du coup l'observation est quand même très très importante à ce niveau là aussi.
0: Alors, vous travaillez dans un zoo, donc c'est quand même assez particulier. Laure, vous travaillez donc avec les Ouistiti, tamarins et les moyens singes. Comment on s'apprivoise une espèce comme ça sauvage ? Enfin voilà, j'imagine quand on est soigneur animalier auprès des chiens, des chats, bon, c'est des animaux, on a grandi avec, on a l'habitude. Pour les singes, c'est quand même assez particulier, j'imagine.
1: Oui, tout à fait. J'ai été formée pendant 1 an et demi avec mon mentor qui a été là pendant une trentaine d'années sur ce secteur. Donc, il a su me donner quand même les règles à respecter et puis comment apprendre à détecter les comportements des singes. Après, c'est sûr que voilà, il faut aussi que eux s'habituent à nous parce que ils sont craintifs et en même temps, selon les espèces et les caractères, ils peuvent aussi être assez fourbes. ouais, il faut toujours se méfier de toute façon hein, des animaux sauvages, qu'ils soient sympas ou pas, il faut toujours se méfier.
0: Oui.
1: Voilà, après on s'habitue et puis qu'est-ce que je pourrais vous dire?
0: Est-ce que, Laure, je vous coupe, mais est-ce que justement entre soigneurs, vous répartissez le travail par secteur d'espèces? Justement, c'est automatiquement comme ça ou est-ce que vous pouvez être parfois amené à bouger de secteur?
1: Alors sur chaque secteur, il y a un responsable pour le coup qui lui est tout le temps sur le secteur
0: ouais.
1: quand il est là. Et donc pour le coup, quand il n'est pas là, il y a des soigneurs qu'on appelle polyvalents qui savent faire plusieurs secteurs et donc qui remplacent ou qui viennent aider si besoin. Mais sur tous les secteurs, il y a un responsable. C'est très important pour pouvoir suivre vraiment les animaux bien comme il faut.
0: Et oui, une personne référente qui reste là, peu importe les changements. Donc, en fait, vous, vous avez vraiment été formé sur ce secteur Ouistiti, tamarin et moyen singe ou vous avez travaillé avec d'autres espèces, Laure?
1: Pendant ma formation, j'ai aidé sur d'autres secteurs, mais secteur singe également.
0: Ouais,
1: donc
0: okay.
1: Pour le coup, voilà, j'ai toujours été vraiment dans ce coin-là. Et sinon, oui, c'était le but, c'était vraiment de me former à ce secteur uniquement. Ouais. Voilà.
0: Et est-ce que, en plus, les singes, c'est peut-être, on se dit, c'est un peu plus proche de nous. Est-ce qu'on développe une relation particulière avec certains animaux, parce que vous êtes quand même un peu leur référente aussi. Enfin, vous les nourrissez chaque jour, ils vous voient, vous les voyez, vous passez beaucoup de temps avec eux. Est-ce que vous créez des relations avec certains? J'imagine qu'ils ont tous un peu leur personnalité.
1: Oui, c'est exactement ça. On s'attache forcément à tous. Alors, on a un peu nos chouchous, mais bon,
0: bah oui.
1: On est pas trop dur, hein, parce que eux, ça, c'est pas exactement la même chose. Eux, ils me voient vraiment pour la nourriture, plus qu'autre chose. Mais oui, évidemment, on crée des liens. Après, c'est comme je disais, voilà, animaux sauvages, donc on garde nos distances. De toute façon, il y a pas de câlins, il y a pas de caresses,
0: oui.
1: Tout ça. Voilà, il faut vraiment garder un rôle professionnel et puis de toute façon pour eux c'est pas bien du tout d'être trop proche. C'est ce qu'on appelle l'imprégnation et en fait ça leur sort de leur instinct naturel.
0: Mais
1: sauvage
0: oui.
1: Donc voilà. Après bah évidemment il y en a qui sont plus craintifs que d'autres, il y en a qui sont plus curieux, il y en a qui viennent quand même un peu nous toucher dans le dos voilà mais il faut faire attention quand même parce qu'il y en a pour le coup qui peuvent aussi nous sauter dessus et nous mordre ou nous griffer.
0: Et donc, oui bien sûr. Et Laure, selon vous c'est quoi les qualités indispensables pour être un bon soigneur animalier justement?
1: Bah, la passion hein, en premier lieu parce que c'est pas seulement j'aime les animaux et donc je veux faire ça. Non, il faut quand même avoir comme je dis un recul et ne pas être là pour les câliner ou juste les observer. Il faut se rendre compte qu'il y a beaucoup de nettoyage, donc voilà, et puis être concentré surtout parce que il y a beaucoup de travail, mais le plus important c'est que eux soient bien, en bonne santé et en bon état de stress. Hein. Il faut qu'ils soient bien dans leur environnement et avec les soigneurs et avec les visiteurs. Enfin, il y a vraiment beaucoup de choses à prendre en compte. Voilà.
0: Et si vous aviez un conseil à donner à quelqu'un qui voudrait se lancer justement, qu'est-ce que vous lui diriez?
1: C'est une bonne question.
0: Peut-être, j'imagine, vous avez du coup été formée sur place, Laure, directement au zoo de la Palmyre. C'est quelque chose que vous recommandez de faire des stages avant de tout de suite se dire oh, je vais commencer une formation de soigneur animalier. Peut-être être sur le terrain et voir, parce que comme vous le dites, c'est pas faire des câlins aux animaux. Voilà, j'aime bien les animaux et voilà. Non, comme vous le dites, il y a plein de choses à faire. Il y a le nettoyage, le nourrissage. Faut peut-être s'imprégner avant, essayer en faisant des immersions quoi directement.
1: Oui, bien sûr. Alors de toute façon, on n'est pas accepté dans la formation sans expérience, sans
0: Mais
1: stage,
0: oui.
1: donc c'est obligatoire. Effectivement, ça permet de se rendre compte de plus près du métier. Donc voilà, nous on reçoit des stagiaires dès le collège ou en début de lycée. Bon, c'est pas toujours évident pour eux parce que c'est entrer dans la vie active. Voilà, il faut quand même être assez rigoureux et rapide aussi.
0: Et oui.
1: Mais oui, c'est important effectivement de se faire de l'expérience. Après, ça peut être aussi rien que le contact avec les animaux dans des fermes pédagogiques, à la SPA ou que sais-je. Même si c'est pas tout de suite des animaux sauvages comme en parc zoologique, oui, il faut se faire de l'expérience et puis se rendre compte du métier vraiment d'un point de vue professionnel.
0: Bon, super bien. Merci beaucoup à vous, Laure, d'avoir été avec nous ce matin pour en parler. Je rappelle que vous êtes donc soigneuse animalière au zoo de la Palmyre, sur le secteur plus particulièrement Ouistiti Tamarin. Vous êtes aussi responsable des moyens singes. Merci beaucoup, Laure.
1: De rien, avec plaisir.
0: À bientôt. Au revoir.
1: Au revoir.

0: Voilà.
1: Libre, c'était Angèle sur Radio Collège.
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1: Et on commence cet agenda avec une idée de sortie à faire demain, tous les mercredis hein, d'ailleurs, direction le Time is Time pour aller voir le Cercle Comedy Club. Un comedy club qui a ouvert sur La Rochelle il y a un petit peu moins d'un an. Et donc là, ça sera une nouvelle session open mic hein, du Cercle Comedy Club. Vous retrouverez demain soir 5 humoristes amateurs ou confirmés qui viennent faire soit leur première scène ou tester de nouvelles blagues. Vous découvrez les talents de demain dans la bonne ambiance et la bienveillance, accompagnés par le DJ officiel du Cercle avant, pendant et après le show, DJ Asian Twan. Ce sera donc demain, mercredi 20 mai, au Time is Time, 41 rue de la Syrie à La Rochelle. Hein, si vous ne voyez pas où c'est au minimum voilà, à côté du méga CGR, à côté du McDo, de toute cette zone-là. Et en plus, c'est entrée gratuite. Hein, vous pouvez réserver directement sur helloasso.com et c'est sorti au chapeau. Donc voilà pour passer une très très belle soirée entre amis, entre collègues, en couple, voilà, vous allez bien rire, ça, je vous l'assure. Et d'ailleurs, n'hésitez pas hein, à suivre le Cercle Comedy Club sur Instagram, où vous retrouverez toutes leurs actualités, puisque ils ont souvent des actus, ils ne font pas que des open mic au Time is Time. Il y a également le Chill Comedy Tour qui arrive le 29, ça sera le 29 juillet, mais je vous invite à regarder directement sur le soit helloasso.com, le Cercle Comedy Club, ou directement sur leur compte Instagram, il y a beaucoup plus d'infos, c'est hyper bien renseigné. Une autre idée sortie pour ce week-end, c'est la brocante des cabanes, hein, aux cabanes urbaines, un rendez-vous pour découvrir, chiner et puis redonner vie à de vieux objets. Un week-end pour dénicher des pépites, offrir une seconde vie aux objets et mettre en lumière bien pas mal d'exposants qui seront passionnés. Hein, voilà, il y aura trois univers principaux, friperie, brocante et plantes. Ce sera ce dimanche 24 mai aux cabanes urbaines. Il est déjà 10h34 sur Radio Collège. On se fait plaisir avec The Animals, House of the Rising Sun.

Rome, c'était Solane sur Radio Collège. 10h48, c'est le moment de la chronique culture et à la Comédie de La Rochelle la semaine prochaine, vendredi 29 mai, Madame Meuf dit Femme. C'est un spectacle, un one-woman show à aller voir qui dure 80 minutes. Les femmes changent et les hommes, un spectacle pour bousculer les mentalités. Pour Madame Meuf, être femme des années 2020, c'est être femme jusqu'au bout des seins, mais le poitrail haut et le verbe acéré. De la génération Playmate des années 80 à la génération Soumoussin La Grenade, elle vous embarque dans un stand-up jeu sur la liberté des femmes, dans une volonté de dialogue entre les âges et les genres. Si vous espérez entendre du Michel Sardou dans ce spectacle, ne venez pas. Mais si vous avez envie d'être questionné sur la parole des femmes qui se libèrent et se prend un mur, la sororité, le consentement, les machistes fluides ou le pouvoir de la sexualité féminine, venez. Un spectacle moitié Sciences Po, psycho, moitié psycho et moitié rigolo. Ça fait trois moitiés, oui, encore une gonzesse qui devait être nulle en maths et 100% féministe et passionnée. Voilà, Madame Meuf et Femme, c'est un one woman show extra à ne pas manquer. Ce sera le vendredi 29 mai à la Comédie de La Rochelle et ça commencera à 21h. Il est 10h49, de la musique sur Radio Collège qui nous met de bonne humeur. El Taxi.

0: Baleine Bougie de Migos, c'est Lil Uzi Vert sur Radio Collège. Les amis, la vague matinale est terminée pour aujourd'hui. Je vous souhaite un très bon mardi, une belle journée. Je vous dis à demain dès 9h sur Radio Collège.
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Salut, c'est Lucien et Louise en direct de la meilleure radio du monde, Radio Collège 95.9. Et c'est parti pour écouter Toucher l'horizon de Oxmo Puccino.

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Ici, c'est l'automne au printemps et nous attendons le retour du beau temps avec J'attends de Ben Nazué et Pomme.

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Et c'est parti pour écouter la célèbre musique « Comment est ta peine » de l'artiste Benjamin Biolay.

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0: Écoutez, bienvenue sur ce joli mois de mai sur Brise-Glace. Comment vous allez bien?
1: Super
0: cette journée.
2: Super.
1: Ça va,
2: merci.
1: Ça va super bien.
0: Lucie?
3: Trop bien, à fond.
0: Tiffen?
4: Bah super bien, et toi?
0: Mais ça va nickel, ça sent un peu l'été, ouais. On a sorti les grillades, le barbecue et même la crème solaire.
3: On adore.
0: Et c'est parfait, ça sent trop bon. La Rochelle, c'est très agréable à ce moment de l'année. C'est l'avant-arrivée des touristes.
3: L'avant-arrivée ?
0: L'avant-arrivée.
4: Ils sont déjà là.
0: Ils sont déjà là parce que à cause des ponts du mois de mai.
1: Mais on aime les touristes.
3: Oui. Mais on aime les ponts surtout.
0: On aime les ponts surtout.
1: Et on aime les touristes.
3: Mais évidemment.
0: C'est comme tout, il faut juste milieu, voilà. Très bien, on va partir sur quoi aujourd'hui, Lucie?
3: Ah, alors moi je vais vous parler, eh bien, on continue notre tournée des 5 sens et aujourd'hui
0: et oui,
3: on va parler de Louis.
0: De Louis. Louis l'oreille. Hein.
3: Évidemment.
0: Eh oui, j'allais faire
3: pas
0: ça.
3: Pas les blague. Louis.
0: Tous les Louis de France.
3: Pas tous les Louis de France.
0: Les rois de France, tout ça, tout ça.
3: Pas
0: quoi.
3: Pour eux.
0: Ok.
3: Ce qu'on entend.
0: Ouais. Ce qu'on entend, Constantin, on va parler sur...
1: Eh ben moi, ce sera sur le tutoiement et le vouvoiement.
0: Eh oui.
1: Pourquoi,
0: en Espagne,
1: comment...
0: par exemple, on tutoie facilement ses professeurs, alors qu'en France...
1: Ah oui. Bah écoute, tu pourras participer.
0: Et oui, bien sûr. Ça va être le...
1: Et partager ton expérience
0: de cette
1: personnelle.
0: Ouais. Exactement.
1: Avec plaisir.
0: Et toi, Tiffen?
4: Alors moi, je vais vous parler d'un terme que vous connaissez peut-être pas. Je vais vous parler du spécisme.
3: Oh là là.
1: Ah, je connais pas.
4: Ben,
3: est-ce qu'on
4: plus.
3: Aura une petite dev du Robert ou du Larousse?
4: Évidemment.
3: Ah, trop bien.
0: Et du coup, moi, pour enchaîner, je vais vous parler justement de ces fameux mois de mai où, je sais pas si vous avez remarqué, mais tous ces EVG,
3: oh là là.
0: Donc EVG, enterrement de vie de garçon ou enterrement de vie de jeune fille qui arrivent. Mais du coup, pourquoi ils choisissent La Rochelle? D'où ça vient, cette histoire de faire ça? Est-ce que vous en avez fait ou vous voulez en faire? Ça va être le grand débat de cette chronique.
3: On pourra apporter des expériences personnelles?
0: Oh, mais tu es tout à fait libre, ah. Sur Brise-Glace. Eh ben, écoutez, levons l'encre.
4: Ouais, c'est parti.
3: Alors, moi, je vais vous parler des... Donc, on a dit des cinq sens. C'est notre deuxième étape de la tournée. Et donc, on va parler de Louis. Bien sûr, je parle de notre capacité à entendre, ce qui en soi est essentiel pour écouter la radio. Eh bien oui, parce que du coup, évidemment, à travers Louis, je vais vous parler de la radio.
0: En tout cas, il faut pas être sourd. On sentait que t'étais contente. Hein.
5: La radio.
4: Il faut avoir des oreilles.
5: Il faut avoir des oreilles, ok.
3: Vous laissez rien passer. Hein.
4: Pas droit à l'erreur.
3: Rien
4: ici.
3: Du tout. Pas droit à l'erreur. Hein. Oh là là. Bon. Est-ce que je vous raconte quand même comment ça marche, Louis?
0: Oui.
3: Vous voulez quand
4: avec
3: même
4: grand
3: l'entendre.
4: Plaisir.
3: Bon. J'ai crié moins fort du coup. Vous avez une ouïe très développée. Vous entendez très bien ce que je... Bon, déjà, je vais vous parler de la définition scientifique. Comment ça fonctionne, les oreilles? Qu'est-ce qui se passe quand on entend un son? Donc là, je vais vous lire mot pour mot un article que j'ai trouvé parce que alors c'est hyper technique et pour le coup, c'est pas mon domaine. Hein. Donc, pour éviter les erreurs, je vous lis. Les ondes sonores pénètrent dans le système auditif par l'oreille externe, descendent dans le conduit auditif pour frapper la membrane, le tympan, qui s'appelle le tympan, et le faire vibrer. Dans l'oreille moyenne, les vibrations sont transmises à trois osselets reliés entre eux. Ces osselets, qui sont les plus petits os du corps, amplifient d'un facteur de 20 environ le mouvement du tympan. Donc là, on a un effet décuplé. À leur autre extrémité, les osselets transmettent leur minuscule mouvement à la cochlée. Cochlée, je pense, l'organe de l'oreille interne qui traduit l'énergie des ondes sonores en signaux nerveux. Et c'est comme ça qu'on se retrouve avec des messages envoyés au cerveau. Donc ces signaux provenant de l'oreille transmettent la sensation brute des composantes individuelles du son. C'est dans le cerveau que nous percevons les sons, que nous en prenons conscience et que nous interprétons leur signification. Ce processus débute lorsque l'information provenant de la cochlée traverse l'olive et le colliculus inférieur du tronc cérébral qui remonte par d'autres structures jusqu'au thalamus, véritable centre de coordination des informations sensorielles. Et donc c'est ces centres cérébraux inférieurs qui coordonnent les signaux provenant des deux oreilles et qui nous permettent ainsi de localiser les sons et de réagir au bruit de danger afin d'agir immédiatement, même inconsciemment. Voilà. Vous en faites ce que vous voulez. C'est assez technique, mais au final, on comprend un petit peu comment tout ça fonctionne.
0: C'est un peu comme un tambour, au final.
3: Ouais, c'est ça.
0: C'est un petit tambour. Ouais. Et, hop,
3: et en fait, en fonction de l'intensité du son que tu entends, tu vas le localiser dans l'espace.
0: Exactement.
3: Voilà. Donc, ça, c'est
4: hyper intéressant de voir que notre oreille arrive à décrypter, traduire toutes ouais. ces ondes en information. Qui fait qu'on
3: Moi, ce que je trouve dingue, c'est que le cerveau, il coordonne les deux sons que tu entends.
4: Oui, en même temps.
3: C'est le cerveau qui fait le job que tout de suite, de ce que t'entends dans les deux oreilles en même temps.
0: Tu ne lagues pas, quoi. C'est en direct.
3: Ouais.
0: Parce qu'imagine, tu pourrais.
4: Bah, attends, j'interprète. Il y a un temps de latence. Non, mais non. Il y a des millisecondes. Ouais. C'est rien de latence. Temps de latence.
0: Des millisecondes. Je faisais le temps de. Alors imagine quand t'as l'oreille bouchée.
3: Ouais, bah c'est la galère. Hein.
0: Ah, tu tournes en rond, quoi. T'es en galère.
3: C'est. T'es contentant que d'une oreille. Bah, du coup, tu localises, je sais pas, bah, ou alors tu t'habitues, ton cerveau, il finit par s'habituer et il s'adapte, en fait, à la localisation des sons.
0: Et quand t'es une oreille d'or, tu peux aller dans les sous-marins.
3: Quoi?
0: Quand t'es une oreille d'or, genre, tu t'entends super bien.
3: Ah, bah, d'or? Dans... Ah oui, ok. J'ai...
4: Ça peut avoir l'oreille d'or.
0: Il me semble, ouais.
2: Ouais, c'est ça.
0: Ouais, ouais. C'est ça.
2: Ou on peut rechercher des fuites d'eau aussi.
0: Ouais, c'est vrai.
3: À toute fin subtile.
0: Voilà, si vous avez une bonne oreille, vous pouvez soit devenir sous-marinier ou soit chercher des fuites d'eau. Je prendrai sous-marinier. Mais c'est bien les
3: De grandes perspectives qu'on vous offre sur Brise-Glace.
0: Oui,
3: ce soir.
0: Voilà. Hein, traverser la rue, vous trouverez du travail.
3: Voilà. Dans quelle mesure, du coup, les sons que l'on entend nous procurent une émotion particulière? Moi, là, c'est plutôt mon analyse personnelle que je vais vous livrer. Pour moi, c'est d'abord un moyen pour les humains de communiquer entre eux. C'est par le son que se développe le langage et donc les interactions entre les personnes. Ça nous relie à notre être social. Du coup, c'est ce qui permet pour nous de vivre en société. C'est notre façon de communiquer. Alors, il y a plusieurs façons de communiquer. C'est pas forcément sonore, mais le langage, la voix permet quand même. C'est le premier vecteur, on va dire.
0: Ça aide.
3: Il est aussi question d'émotion et de bien-être lorsqu'on associe un son à un souvenir du passé, par exemple. Pour stimuler le champ émotionnel de Louis, quoi de mieux que la musique? Parce qu'en fait, c'est souvent ça qui est un des premiers stimulateurs émotionnels. Et donc, c'est le vecteur émotionnel auditif par excellence. Et donc, du coup, je peux pas aussi vous parler de Louis sans vous parler de mon média favori, qui est la radio. Et là, je l'ai dit beaucoup moins fort qu'au début. Ça passe mieux. Et bien moi, je vais vous dire pourquoi j'aime la radio. J'aime la radio parce qu'elle nous permet d'avoir une écoute claire et brute du message que veut faire passer l'élocuteur. Et on ne s'arrête pas sur son allure, sa posture ou son physique, qui est souvent vraiment parasité par la vue. Et finalement, elle prend parfois le dessus sur la perception qu'on

0: par une voix.
1: Ah ouais.
2: Quand j'ai vu le bonhomme, je fais waouh.
0: Non, non, ça peut être décevant. Bah oui, parce que la
3: waouh waouh waouh waouh.
0: Ou l'inverse, tu vois le bonhomme et il se met à parler. Et là tu dis oulala, qu'est-ce donc cela?
1: Ça va toi?
0: Bah ouais.
1: Et donc tu voudrais pas obligé de parler.
4: Tu voudrais apprendre à me connaître?
0: Non, du coup. Alors que bon bah la perception, la première approche que tu peux avoir de cette personne, elle était peut-être pas complète en tout cas, très incomplète. Voilà. Tout ce que je peux vous dire sur Louis. Et du coup, je vais vous proposer d'écouter une petite musique là-dessus. Alors à la base, j'étais partie sur une chanson qui parlait de la radio, mais en fait, j'ai changé d'avis parce que j'ai préféré vous partager une chanson qui me fait plaisir, un peu ambiance Peaky Blinders, c'est No Good de Kaleo.

0: On vient d'écouter No Good de Kaleo. Alors, je vais passer la parole à Constantin qui va nous parler du tutoiement, du vouvoiement.
1: Oui, voilà. Oui, oui. Ben aujourd'hui, on va parler d'un sujet qui paraît simple, mais qui peut transformer une interaction banale en étude sociologique en temps réel, le tutoiement et le vouvoiement.
2: Approche ! Approche ! Fais attention !
1: Parce que dire tu ou dire vous, c'est pas juste une question de gravité.

0: Ma mère, c'est une question notamment de distance sociale et parfois une prise de risque. Alors, petite question autour de la table, vous êtes plutôt tu direct ou vous, jusqu'à preuve du contraire?
1: Et là, on va te répondre, ça dépend de la situation.
2: Ça dépend à qui?
0: Ouais.
2: Ça dépend
0: Après, il y a des gens
2: comment?
0: qui tutoient plus facilement, qui sont plus à l'aise.
2: Ouais.
0: C'était ça ma question, quoi.
2: Moi,
0: Si
2: je
0: vous
2: suis
0: êtes
2: plutôt
0: plutôt
2: à
0: du
2: l'aise. J'ai
0: genre.
2: plutôt tendance à tutoyer.
1: Alors, moi, je suis plutôt à l'aise dans le tutoiement, mais pour mes relations amoureuses, j'aime bien passer de temps en temps en vouvoiement.
0: Ah ouais, en mode grand-duc.
1: Non, pas forcément grand-duc, mais il y a un petit côté un peu sexy du
0: C'est quand
1: vouvoiement.
0: vous partez dans une soirée à
2: Non, mais
0: thème.
2: attends, ouais, parce que j'ai besoin de précision là. Ça veut dire que tu commences par le tutoiement,
1: Ouais.
2: et des fois on sait pas pourquoi, hop, ça repasse à vous.
0: Monseigneur.
1: Mais alors, le vouvoiement, c'est pas forcément monseigneur, mais je sais pas, il y a ce côté un peu. Je sais pas,
0: Désirable.
2: C'est un kiff quoi.
1: C'est peut-être un kiff
2: C'est
1: aussi,
2: un
1: voilà.
2: kiff, ok.
1: Chacun a le droit à avoir son petit kiff
2: C'est un
1: dans le
2: drôle de
1: vouvoiement.
2: kiff quand même.
1: Mais oui, mais surtout quand tu le. Il faut apprendre à le perdre aussi. Parce que de temps en temps, tu peux vouvoyer tout le temps. Et à la fin, c'est chiant, t'arrêtes de dire vous à ton partenaire. Voilà.
2: Donc, écrivez vos témoignages sur Radio Collège.
1: Ouais, dites-vous
2: Si
1: si
2: vous aussi vous aimez vouvoyer dans vos relations
1: quand vous êtes
2: amoureuses.
1: En pleine relation, est-ce que vous vouvoyez? Dites-moi.
3: Mais du coup, vous êtes quand même plus à l'aise avec le tutoiement de manière générale.
2: Bah, disons que moi, quand je commence à tutoyer quelqu'un, c'est que je commence à avoir de l'affection pour la personne. De la sympathie, on va dire. Peut-être
3: Oui.
2: pas de l'affection, mais de la sympathie. Du coup, dans le milieu professionnel, ça peut venir très vite avec certaines personnes et jamais avec d'autres, tu vois.
3: Ouais. Moi, je suis plutôt vouvoiement, mais j'ai l'impression presque même d'être bloqué dedans parfois.
2: Et t'arrives pas à en sortir.
3: Non, j'arrive pas à en sortir alors que la personne en face peut avoir le même âge que moi. Souvent, en général, c'est quand il y a une différence d'âge qu'on a peut-être tendance à vouvoyer.
1: Ou si c'est ton supérieur hiérarchique.
2: Ouais, hiérarchie aussi, ouais, ça peut. Ouais.
3: Ou la supérieure hiérarchique, mais une fois que cette personne m'a dit, bah, on est d'accord, on se tutoie. Et j'ai vraiment beaucoup de mal à se dire, ah oui, à intégrer.
0: Partir dans le tutoiement.
3: Et je
2: ah ouais.
3: continue de vouvoyer. Et ça
1: Par exemple,
3: me...
1: ta belle-mère.
2: Ça me soulage à fond.
3: Non, non, non, ça, j'avoue que le tutoiement, enfin, le vouvoiement, pardon, des parents, je trouve que c'est vraiment quelque chose que, enfin, en tout cas, moi, je pratique pas dans ma famille et je trouve ça très.
2: Non, mais par exemple, ta belle famille.
3: Ouais, je vais vouvoyer, hein.
1: Ouais, moi je
0: ouais,
1: pense que j'ai
0: essayé aussi plus un à peu. L'aise, hein.
2: Je sais pas.
0: Puis ça met
1: une petite
3: ça
1: distance.
3: Met une petite distance, c'est une marque de respect, voilà, exactement.
1: Et après, j'ai l'impression que notre génération, enfin, plus on avance, plus le vouvoiement recule un peu.
0: Ouais, ça dépend, ouais. Bon, on va en parler justement.
1: Ah, bah.
0: Donc,
1: ah,
0: alors,
1: trop bien.
0: D'abord, un petit détour historique, pardon. À l'origine, en latin, il n'y avait qu'un seul pronom, tu, simple, efficace, pas de débat. Puis arrive le vous, utilisé pour s'adresser notamment aux empereurs. Parce qu'un empereur, c'est tellement important qu'on le met au pluriel. C'est le pluriel de majesté, ça s'appelle. Voilà.
2: Oh.
0: Ensuite, ça s'étend progressivement. On vous voit les puissants, les inconnus, puis presque tout le monde. Au Moyen-Âge, le tu, c'est pour les proches, les enfants, les inférieurs sociaux. Et le vous, bah, c'est pour les nobles, l'autorité. Par exemple, un paysan qui parle à son seigneur, il va dire « Votre seigneurie serait-elle satisfaite de mes récoltes ?» plutôt que tutoyer direct.
2: « Tu n'aimes pas mon maïs ?»«
4: Didier, tu n'aimes pas mon maïs ?»«
2: Tu n'aimes pas mon orge ?»
0: Non, ouais,
2: ben
0: pas
2: non
0: tenter,
2: ça ne marche pas,
0: pas
2: comme
0: tenter.
2: Ça.
0: Non, ça ne marche pas comme ça. Ensuite arrive la Révolution française. Et là, tentative de révolution linguistique, tout le monde en tue. L'idée, c'était de casser les hiérarchies. Et dans certains contextes, on impose même le tutoiement entre citoyens et même dans certaines assemblées. Mais très vite, retour à la réalité, le vous revient parce qu'il sert à structurer les relations sociales. Voilà, le petit rappel historique. Et ailleurs dans le monde, comment ça se passe? Et bien là, ça devient encore plus intéressant. Par exemple, en Allemagne, il y a le du pour dire tu et le si pour dire le vous. Et le passage de l'un à l'autre, il est très ritualisé, il se fait pas comme ça, c'est presque une étape de relation sociale.
1: Tu veux dire qu'au début, ils se vouvoient, et
0: ouais,
1: après, ils se tutoient, mais ce
0: tutoient.
1: Passage-là,
0: c'est
1: parce
0: très
1: que...
0: délicat. Ouais. C'est okay. très délicat, ça se fait pas comme ça,
1: oh,
0: il y a toute une cérémonie, tout ça. Mmh. Exactement. Après, au Canada, autre exemple, et notamment au Québec, dans certaines écoles, par exemple, le vouvoiement, il est encouragé et même rendu obligatoire dans certaines écoles envers les enseignants. L'objectif, c'est de rétablir un cadre de respect et de distance pédagogique. Et ce qui est intéressant, c'est le contraste au Canada, dans une société globalement très informelle à l'oral, on réintroduit du vouvoiement pour structurer les relations.
1: D'ailleurs, si je fais une petite aparté, quand je suis parti faire mes études au Québec, moi, c'est ce qui me perturbait le plus, c'est que je

0: Jamais vu. Et c'est vrai que très vite, ils m'ont demandé de passer au tutoiement parce que pour eux, c'était difficile de garder le vouvoiement parce que bah, du coup, c'est pas dans leur façon de bosser. Alors ça m'a pas gênée parce que bah, là, voilà, t'as une barrière culturelle et c'est normal, mais bon, voilà.
1: Ouais, en tout cas,
0: Ouvrez-vous,
1: c'est
0: ouvrez
1: un...
0: votre esprit. Oh là, votre esprit,
1: Oui,
0: c'était
1: bien.
0: dur à dire. Hein,
1: En tout cas, c'est un sujet qui vous fait réagir. Hein.
2: Oui.
0: Mais non, mais c'est un vrai. Attends, c'est un sujet de débat. Lancez en soirée, tu vas voir.
3: C'était l'occasion de tirer une balle perdue à Paul. Je vais pas la manquer. Hein.
0: Ouais. Sachant que Tiff a été silencieuse toute la chronique.
1: Oui, parce qu'elle n'écoutait pas. Elle écoutait
3: j'écoutais,
1: pas du tout.
3: Je prenais mon temps pour process et pour réagir.
0: Mais t'as bien fait.
3: Merci beaucoup pour cette chronique.
1: Et vous,
3: hyper intéressante.
1: Vous voyez vos parents?
3: Non. Mais c'est encore
1: ça
3: une fois,
1: existe,
3: c'est marqueur social.
1: Oui, ça c'est plutôt
3: c'est les gens
1: dans les
3: de bonne famille,
1: nord,
3: j'imagine.
1: Les milieux bourgeois.
0: Même
1: ça se
0: bourgeois,
1: perd quand même,
0: ça
1: hein.
0: se fait plus, je pense.
1: Ça se fait
3: bah,
1: plus
3: ça
1: trop.
3: Se fait encore. Hein.
1: Ça se fait plus
3: je pense
1: trop,
3: que ça se fait encore. On côtoie pas ces cercles sociaux, mais ça se fait encore.
2: Ah, t'es pas obligé,
0: Tiff, t'as l'air hyper sûr de toi.
2: T'es d'encadrer tout le monde dans tes. Voilà.
3: Ah, mais je fais partie de ces cercles sociaux.
2: Moi, j'ai
3: mais j'ai côtoyé d'autres cercles qui me permettent de
2: dire que ça existe. C'était Charles-Henri, tu veux un rail de coke? Et puis il a fait oui, père. Voilà.
1: Et son chien aussi, vous voyez, ouais.
2: Oui. L'intonation du waf waf est légèrement différente.
1: Ouais.
2: Voilà, ça part en sucette.
0: Merci Constantin pour cette chronique.
3: Merci beaucoup, c'était hyper intéressant.
1: Avec plaisir. Avec plaisir. Et du coup, bah, on va se quitter, on va arrêter cette chronique, on va terminer cette chronique, pardon, en écoutant You're My Heart, You're My Soul de Modern Talking.
0: Ah.
2: Quel beau.

0: C'était You're My Heart, You're My Soul de Modern Talking. Et maintenant, au tour de Tiffen de nous parler du spécisme.
1: Exactement.
2: Approche.
1: Tu l'as dit, bien joué.
2: Approche. Fais attention.
1: Alors moi, aujourd'hui, j'aimerais bien vous parler d'un concept, d'une idéologie, le spécisme. Je ne sais pas si vous avez déjà entendu ce mot. Moi, non. J'avoue que je l'ai entendu il y a quelques mois. Je me suis un peu dit, ah, qu'est-ce que c'est? Et en fait, ce terme, ça vient d'un philosophe, Peter Singer, je ne sais pas comment ça se prononce, dans les années 70. Et en fait, ça désigne une idée très simple en apparence. L'être humain donc, aurait tendance à considérer que son espèce est supérieure aux autres animaux.
3: Ah, ok.
1: Je vous ai évidemment quand même sorti la petite définition du Larousse. Donc selon Larousse, le spécisme c'est une vision du monde qui induit une hiérarchie entre les espèces animales et en particulier la supériorité de l'être humain sur les autres animaux. Donc c'est vraiment qu'il y a une différence, enfin que certains peuvent considérer dans cette idéologie qu'il y a une différence entre toutes les espèces animales. Et donc pour les défenseurs de l'antispécisme, cette hiérarchie elle pose vraiment un problème éthique parce que ça veut dire qu'on considère avant tout que l'espèce à laquelle appartient un être vivant, elle n'est pas forcément, comment dire, c'est pas ça qui permet de la hiérarchiser, mais en gros, ça serait sa capacité plutôt à ressentir la douleur, le stress ou la souffrance. Et du coup, si on suit un petit peu cette logique, donc ça remet en question beaucoup de choses de notre quotidien, notamment la manière dont on s'alimente. Et du coup, voilà la vraie question derrière ce mot, pourquoi certaines vies animales, elles auraient-elles plus de valeur que d'autres ? J'imagine que vous avez sûrement déjà posé la question. Je ne sais pas si vous-même, vous êtes végétarien ou pas.
0: Non, moi, personnellement, je ne suis pas végétarien, non.
3: Non, je ne suis pas végé, mais oui.
1: Vous êtes déjà posé la question ?
3: Évidemment.
0: Bah oui, évidemment.
4: Genre la vie d'un moustique contre la vie d'un panda, par exemple.
1: Exactement.
0: Ou d'un cafard face à un veau.
4: Qui a le plus de valeur.
0: Pourquoi on tue les rats ? Pourquoi on dératise ?
1: Ouais, exactement. Mais du coup, c'est intéressant de voir qu'il y a des espèces qui paraissent plus importantes ou plus essentielles que d'autres. Par exemple, pourquoi on protège un chien ou un chat comme un membre de sa famille, alors qu'on accepte vraiment sans trop de difficultés que des cochons ou des vaches soient élevés pour pouvoir être tués et ensuite consommés.
0: Ou de tuer les moustiques.
1: Oui, c'est le même combat finalement. Pourquoi le chien c'est un compagnon alors que le cochon c'est un repas? Et du coup, cette question, c'est vraiment au cœur du spécisme, et ça met en lumière quelque chose d'intéressant. C'est pas forcément une différence biologique qui explique cette hiérarchie, mais il y a souvent des différences culturelles, émotionnelles ou aussi éducatives. Et du coup, la question que je me suis posée un peu, c'est est-ce que c'est vraiment contradictoire d'aimer les animaux, mais de les manger ? Et c'est une des questions qui provoque le plus de réactions, parce que ça touche à quelque chose d'assez intime finalement, c'est notre rapport affectif aux animaux, mais aussi à la fois nos habitudes alimentaires. Donc pour certaines personnes, effectivement, il y a une contradiction. Si un animal est capable de souffrir, alors cette souffrance devrait être prise en compte, peu importe son espèce. Donc dans cette vision, un cochon, une vache ou une poule, ils ne sont pas vraiment fondamentalement différents d'un chien ou d'un chat sur le plan de la sensibilité, parce que tous, ils ressentent de la douleur, le stress, ils peuvent ressentir des formes d'attachement ou de peur. Et du coup, pour ces personnes-là, effectivement, ça devient difficile de justifier moralement le fait d'aimer certains animaux, de les considérer comme des compagnons proches, en acceptant que d'autres ils soient élevés, exploités, tués pour être consommés.
4: Comme les personnes qui mangent pas de viande, mais qui vont manger du poisson. Alors, parce qu'ils considèrent que le poisson...
0: C'est sous l'eau, ça passe.
4: Alors que le poisson, il souffre tout autant, quoi.
1: Alors, très bonne question. J'avoue que je ne sais pas si des études ont été menées. J'imagine que oui, comme ça reste une espèce animale. Mais c'est vrai que c'est un peu biaisé, du coup, comme rapport.
0: Mais d'ailleurs, il y a des poissons qui valent très cher, qui sont tués sans stress, notamment au Japon.
1: On
0: parle du Japon. Les thons d'exception valent des millions d'euros.
4: Le nom, c'est pas Yukame ou un truc comme ça.
0: Je ne saurais pas te dire.
4: Ils passent directement...
0: Une espèce de sabre là.
4: Ouais, une tige qui le tue direct sans blessure et tout ça.
0: Sans stress.
1: Mais j'imagine qu'on le fait pas pour que l'animal ne souffre pas, mais pour que ça apporte une valeur à la viande. Enfin,
4: le fait qu'il souffre pas, ça rend
1: la chair
4: meilleure. Mais il y a aussi ce côté de pas faire souffrir l'animal. Mais en même temps, ça nous arrange parce que la viande est meilleure.
1: Oui.
4: Voilà.
1: Et du coup, donc, il y a le parti effectivement de d'autres personnes qui voient pas forcément de contradiction là-dedans. Pour elle, bah, la différence, ça se fait pas seulement sur l'émotion, mais c'est aussi sur la culture, les habitudes de société. Ce que tu parlais tout à l'heure, bah, du Japon, justement. Tous les animaux, ils sont pas perçus de la même façon. Il y en a qui sont considérés quand même comme des membres de la famille, comme les chiens ou les chats. Alors que d'autres sont plutôt associés à l'alimentation ou à l'élevage, et c'est juste une hiérarchie, en fait, c'est normal. Et donc, dans cette logique, les animaux dits d'élevage, ils sont pas vus comme des compagnons potentiels, mais comme faisant partie, bah, d'un système alimentaire qui est nécessaire, en fait. Et ce système, il est souvent justifié pour des raisons économiques. Bah, il faut, en fait, nourrir la population, mais aussi par la culture. Bah, on mange ce qu'on a toujours mangé, ce qui a été transmis par la famille, par les traditions, toutes les habitudes sociales dont on a hérité, quoi. Je trouvais ça intéressant un petit peu d'opposer les deux points de vue. Et il y en a même certains qui vont plus loin en défendant que l'idée que cette distinction, elle est pas seulement culturelle, mais aussi fonctionnelle pour eux. Donc les animaux, ils auraient des rôles différents selon leur relation à l'humain. Il y en a qui sont destinés à la compagnie, d'autres à l'alimentation. Donc justement, c'est cette vision-là que les approches antispécistes, ils voient vraiment une construction sociale. On peut pas séparer simplement les animaux de compagnie et les animaux de consommation, en fait. Et donc, je trouvais ça intéressant de parler de ce sujet. Si vous voulez vous renseigner un petit peu plus sur ce sujet qui est très, très vaste, je vous laisserai vous renseigner davantage. Mais en tout cas, je trouve ça hyper intéressant de se poser la question, d'interroger un peu notre rapport au vivant, à nos habitudes. De base, cette chronique, elle m'est venue du fait qu'en fait, un cochon vivant, on va l'appeler cochon, alors que mort, on va l'appeler porc, par exemple. Et c'est vrai que rien dans notre construction sociale, ça reste le même animal, mais sous deux formes, entre gros guillemets, différents. Du coup, on pose des mots différents et ça nous paraît OK, alors que quand on y réfléchit derrière, bah, c'est effectivement pas toujours OK de tuer des animaux dans ce sens-là. Donc enfin, voilà. La question du spécisme, je vous invite à vous renseigner. Ça permet de nous interroger par rapport à nos habitudes, à notre rapport au vivant et à la manière dont on voit les choses et la manière dont on pense comme nous pensons. Voilà.
3: On peut rebondir.
1: Vous l'air bon.
3: Moi, j'ai plein de trucs à dire.
1: Vas-y.
3: Alors, moi, j'ai une autre analyse de tout ça, mais probablement, enfin, ça va un peu à, pas à l'encontre de ce que tu dis, mais peut-être nuancer un petit peu sur la question du fait de manger de la viande ou pas. Et surtout, la différence qu'on fait entre la viande qu'on va consommer et la viande qui n'est pas une viande, du coup, qui est un être vivant qu'on va garder auprès de nous dans la maison, comme animal de compagnie. Je me dis, tu vois, les chiens, les chats, qui sont les deux principaux, on va dire, dans notre culture européenne, animaux de compagnie, bah, le chien, dans l'organisation de la vie à la campagne, c'est pas, il a une utilité dans ton quotidien, pour garder la maison, pour garder ton troupeau, pour garder. Donc en fait, sauf qu'en fait, c'est pas un être que tu vas consommer puisque tu en as besoin au quotidien. Du coup, oui, c'est un être avec lequel tu vis et donc pour qui tu développes de l'affection. Et le fait que le cerveau, enfin que l'esprit humain, il ait cette capacité à avoir de l'affection pour un autre être vivant, c'est ce qui fait aussi de lui un humain. C'est-à-dire, c'est ce qui fait son esprit d'attachement et émotionnel qui est au final, on va dire, équivalent aux autres êtres vivants. Enfin, en fait, je me dis, on peut pas se dire l'humain, il est dénué d'émotions et donc il traite tous les animaux de la même manière et tous les êtres vivants qui l'entourent de la même manière. Ce serait pas juste de reconnaître, je pense, l'humain comme ça. Après, la façon qu'il a de consommer les êtres vivants, c'est peut-être plus ça la question qu'il faut qu'on se pose, à savoir comment on considère le bien-être animal. J'imagine, enfin moi c'est dans ces termes-là que je m'interroge, à savoir, bah, on élève des cochons en batterie, c'est pas une façon de traiter le vivant, en fait. La façon dont tu traites le vivant qui est pour moi vraiment problématique.
1: Mais comme tu le disais, c'est ça qui fait que l'être humain et nous des relations avec d'autres espèces animales, ouais, notamment les chiens, etc., de par son utilité, mais aussi parce que ça devient vraiment un membre de la famille.
3: Ouais, c'est ça. Ils partagent
1: et justement,
3: le quotidien,
1: d'où ça vient, en fait, ce truc-là, où à un moment donné, on a décrété que cet animal allait faire partie de notre famille via son utilité, via sa présence, j'en sais rien, alors que d'autres vont pas du tout être considérés comme pouvant être des membres de notre famille. Et c'est encore pour ça qu'on peut parfois être choqué quand on voit dans d'autres pays que bah, les chiens ou les chats peuvent être consommés. Ça nous paraît aberrant, alors que finalement, c'est...
3: Bah oui, c'est très culturel.
1: Non, c'est mais très ça, culturel, ça, c'est très, vraiment très culturel. Des constructions sociales.
3: Ouais. Bon, à débattre, mais en effet, ça pose question. Après, je pense que ce courant de pensée-là, en fait, je pense qu'il y a beaucoup de gens qui sont sans s'en rendre compte dans cette démarche-là, quoi. Enfin, savoir, bon, bah, on va détruire tel habitat ou pour avoir une construction, un aménagement ou peu importe. Et tu t'interroges pas trop sur à quel point ça va être dangereux pour l'environnement que tu impactes, en fait. Donc, je pense qu'en plus, cette question-là, elle va, je trouve, au-delà de l'alimentation et de ton rapport à l'être vivant, quoi. Direct, on va dire, dans la consommation.
0: Mmh. Moi, j'ai une question. Vous avez déjà mangé des animaux un peu insolites ou...
3: Non.
0: Qu'on n'a pas l'habitude de manger en Europe ou dans nos cultures.
3: Non, toi, je sens que t'as mangé des trucs bizarres.
1: Si, j'allais dire quand même, bah, à La Réunion, on mange du tang. Et le tang, c'est un hérisson, globalement. Donc quand je dis ça en général en métropole, les gens me disent « Ah, mais t'as mangé du hérisson ?»
0: Et c'était bon.
1: Et en vrai, c'est hyper bon.
0: Ouais.
1: Mais effectivement, c'est très bizarre.
3: C'est gros, non ?
1: Non,
3: c'est gros.
1: Non, c'est pas très très gros. C'est un hérisson, quoi. Mais version un peu tropicale. Allez, Paul, qu'est-ce que t'as mangé, toi ?
4: De choses un peu particulières, des insectes. Mmh. Mais okay. C'est pas... j'ai pas mangé d'animaux qui soient un peu sensibles, genre un chien, un chat, j'ai jamais mangé, quoi.
0: Moi, j'ai déjà mangé du chat.
4: T'as déjà mangé
0: chat ? Du chat au vin. Oh, ouais.
1: Tu le savais ?
0: Je le savais, ouais.
4: Il y avait plus de coq, donc du coup, ils ont pris gros vinet,
0: quoi.
4: Non,
0: c'était...
1: Principé de chat.
0: J'étais allé au Sénégal, en Casamance, plus précisément, et ouais, là-bas, ça se fait. On avait mangé du chat au vin, mais c'était pas mauvais. Et pendant qu'on mangeait, il y avait des petits chats qui venaient nous carrer, qui venaient se frotter à nos chevilles et tout.
4: Pardon.
3: Mais non, mais à la limite, si on rejoint ce que tu proposais, tes propos types de tout à l'heure, c'est comme quand tu manges du poulet, puis t'as les poules qui te courent dans les pieds.
1: Oui.
3: Ça le fait pas le même choc, ouais. Parce que, mais au final, c'est peut-être une scène qu'on a déjà vécue, tu vois.
1: Complètement.
0: Est-ce que si on donne du poulet à des poules, elles le mangent ?
3: Ouais. Oui, c'est cannibale, les poules. Enfin, cannibale, je sais pas. Si, cannibale.
0: Mais elles s'en
4: rendent compte. Omnivore.
3: Non, cannibale, tu manges tes propres congénères.
4: Oui, mais elles savent pas vraiment qu'elles mangent.
0: Elles s'en rendent pas compte.
3: Mais ça empêche pas.
1: Si,
3: ça empêche. Ça reste du cannibalisme.
0: Elles s'en rendent compte, tu crois ?
4: Ah bah tiens, on mange poulette.
1: Imaginons, t'as un poulet qui meurt dedans, je pense que les autres, elles y vont, elles savent très bien que c'est une de leurs congénères. Quoi,
4: ah, pas sûr.
1: Si c'est omnivore.
4: J'ai regardé un documentaire sur les poules, elles savent se reconnaître dans le miroir.
0: Ah ouais.
4: elles savent déchiffrer tout.
1: Peut-être qu'elles se reconnaissent elles-mêmes, mais...
3: Oui. Mais est-ce que tu te regardes dans un miroir, mais je pense pas qu'il y a, poule, tu vois.
4: Je pense pas qu'elles vont manger sa copine qui est morte, quoi.
3: Ah mais... Alors, ah oui...
0: Je suis pas sûr, hein.
3: Bah si elle est un peu conditionnée, genre...
4: Non, vous voulez créer un monstre. C'est des poules, sont gentilles.
1: Bah c'est une bonne question, ouais.
3: Mais c'est pas être méchant d'être cannibale.
0: Il y a plein d'animaux cannibales.
1: Tu sais que tu peux aller en prison pour ça. Hein.
3: Oui, mais les humains... Non, mais ça, je ne prends pas mon propre
4: Moi,
3: truc,
4: ça va. La dernière fois, je me suis fait un bras.
3: Non, mais c'est pas ce que je veux dire. Mais quand c'est pas conscient, à un moment donné, c'est...
1: Oui.
0: Bon. Il y a plein d'animaux cannibales. Hein.
3: Bah oui.
4: Ouais. La menthe religieuse.
0: Par exemple.
3: Ah ouais, tiens, regarde. La menthe religieuse.
1: Elle arrache la tête de son...
3: Elle est cruelle, en plus.
1: Elle
3: n'est pas
1: dit,
3: va pas tranquille.
1: Elle la mange aussi.
3: Je crois qu'elle le bouffe.
4: Oui, elle le mange pour les protéines et tout ça.
1: D'accord, bah oui.
0: Mais c'est après l'accouplement et tout, c'est dans un contexte particulier. Quoi,
1: Mais c'est pour les protes, donc ça va.
3: Non, mais c'est un mécanisme de survie, tu vois, donc je me dis, je sais pas. Bon. Voilà.
1: Et bah, merci à vous pour ces beaux débats.
3: On finit sur le cannibalisme, c'est quand même...
1: Exactement. Et puis maintenant, je vous invite à écouter Mona Lisa de Rayel. Yeah, yeah, yeah.

0: Et donc Tiff, c'était quoi la musique?
1: C'était Mona Lisa de Rayel.
0: Pas le droit à l'erreur ce soir sur Radio Collège, il y a de la vengeance. Du coup, bah, je vais m'auto-introduire du coup, Tiff, ou tu m'introduis?
1: Mais dis-nous Paul, de quoi tu vas nous parler ce soir?
2: Approche, approche, fais attention.
0: Eh ben, je vais vous parler des fameux EVG ou EV. F, si vous êtes une fille et
3: oui, EVJF, jeune, pas droit à l'erreur.
0: Jeune fille, ouais. C'est vrai, c'est jeune fille, pardon. EVJF. C'est l'enterrement de vie de célibataire, c'est avant le mariage. Voilà, c'est un phénomène qui est connu de tous, où on le rencontre énormément sur La Rochelle. Ouais. Et j'ai envie d'avoir votre avis, donc pendant l'explication, là, vous, qu'est-ce que vous en pensez de tout ça, de faire la fête, cette façon de faire. Donc voilà, je vais vous raconter l'histoire de ce EVGF ou EVG.
3: Ouais, non, t'y arrives pas.
0: Ouais, j'y arrive pas.
3: EVJF ou EVJF. Garçon, ou jeune fille.
0: Ça va être compliqué cette chronique.
3: On pourrait dire EVJG.
0: C'est quoi ça?
3: Intérieurement de vie de jeune garçon, parce qu'on dit vie de jeune fille.
0: Oui, voilà, mais c'est pour ça que j'ai bugué, pourquoi on disait garçon et jeune fille.
3: C'est n'importe quoi.
0: Ok, go. Déjà, ça part mal.
3: Go la chronique, Paul.
0: Alors imaginez, dans quelques semaines, vous allez dire oui devant l'être aimé. Mais avant ça, vos amis vous embarquent pour une journée ou une nuit que vous n'oublierez peut-être pas. Bienvenue dans le monde de l'enterrement de vie de célibataire, ou EVG pour les garçons, ou EVGF, comme on m'a gentiment dit. JF, pardon.
3: Oui.
0: Pour les intimes. J'y arriverai, le mec ne sait même pas son alphabet. Ok. Une tradition qui, entre rites ancestraux et excès modernes, divise, fait rêver ou alors fait frémir. Aujourd'hui, on plonge dans l'histoire, les codes, les dérives de cette coutume qui, avouons-le, a bien évolué depuis le 18e siècle. Parce que oui, c'est assez ancien, même très ancien. On va revenir au temps des Romains. Vous allez voir.
3: Génial.
0: Donc, les origines du charivari à l'EVJF.
3: Oh,
0: j'ai réussi.
1: Bien joué.
0: Saviez-vous que l'enterrement de vie de célibataire tel que qu'on le connaît est une invention relativement récente? Pour les hommes, ça remonte aux environs du 18e siècle. Il s'agissait souvent d'une virée en maison close. Déjà, ça part très mal. Arrosée, bien sûr, hein. Mais la tradition est bien plus ancienne. Dès le 14e siècle, on trouve trace du charivari, une coutume où les villageois chahutaient les mariés. Donc chahuter, charivari, on a le mot, la famille, la racine du mot. Les mariés jugés mal assortis, trop vieux, trop jeunes ou étrangers au village. Bah, du coup, quand que ça ne nous plaisait pas, bah, on lui faisait des petites boutades, plus ou moins mesquines. Mais voilà. Le but, obtenir une compensation. Donc ça, c'était la famille proche. Ou un coup à boire. Ça, c'était les potes. Voilà, c'était le faire chier.
3: Mais ça, c'était pour monsieur.
0: C'était pour marquer le coup. C'était, bah, de toute façon, c'était que pour le monsieur. Les filles s'amusent que dans les années 70.
3: Faut attendre un petit peu.
0: Parce qu'une fille n'est bien mieux que dans une cuisine. Non, ça ne passe plus en 2026.
3: J'ai cru que t'allais dire maison close, et là, je me suis dit, ça ne prône pas, Henri.
0: Ouais, non, j'aurais pas dit dire ça. Pour les femmes, l'enterrement de vie de jeune fille est apparu bien plus tard, dans les années 70, avec l'émancipation féminine. Aujourd'hui, près de 74% des hommes et 72% des femmes en France fêtent leur dernier jour de célibat. Et ça, c'est un sondage très important qui vient de l'INED. L'INED, c'est l'Institut National d'Études Démographiques.
3: Okay.
0: Oui, les gars, ils ont potassé sur ça. Donc symbolique, enterrer son passé pour mieux renaître. C'est ça l'enterrement de vie de garçon ou l'enterrement de vie de jeune fille. Mais pourquoi l'enterrement? Parce que selon certaines traditions, le futur marié doit littéralement enterrer un cercueil contenant des souvenirs de sa vie de célibataire, un objet fétiche, des photos, des bouteilles. Et ce cercueil, notamment en Vendée, ça se fait beaucoup, comme par hasard, on les retrouve toujours.
3: Toujours dans les bons coups, les Vendéens.
0: Ils sont toujours dans les bons coups, ces Vendéens. Ce cercueil est parfois déterré, soit à la naissance du premier enfant, ou un an après le mariage. C'est un rituel symbolique pour tourner la page. Et si aujourd'hui, on enterre moins de cercueils, on enterre quand même sa dignité, parfois. Et c'est souvent le cas. Entre défis sportifs extrêmes, beuverie, striptease, l'EVG ou l'EVJF est devenu un passage obligé, presque un rite de passage pour la vie adulte. Rien que ça, ça me stresse.
3: Ouais.
0: Les activités, donc ça peut aller du restaurant plutôt soft, au saut à l'élastique, un peu plus fifou. Alors que fait-on pendant un EVG ou un EVJF? Tout dépend de vos amis et surtout, on va pas se mentir, tout dépend du budget. Classique, donc restaurant, bar, boîte de nuit. Bon, voilà, c'est le gars qui est pas trop...
3: Pas trop aventurier.
0: Sportif, là, on fait du karting, du paintball, laser game, saut à l'élastique, ou même un cours de pole dance, très tendance ces dernières années, apparemment. Voilà.
1: Mais du coup, moi, j'ai une petite question, désolé, je me permets de te couper.
0: Mais il n'y a pas de problème, Stéphane.
1: Moi, je ne suis pas une experte des EVJ, ouais. EVJF, ouais. EVG, EVJF. Mais donc, ce sont les témoins du mariage qui sont censés l'organiser ?
0: Exactement, c'est les témoins du mariage qui sont censés organiser cette journée. Donc, c'est pareil, hein. Les mecs sont avec les mecs, les filles sont avec les filles. Mm-hmm. Il peut y avoir des mecs et des filles dans le truc, mais généralement, on sépare tout ça. Oui. Voilà. Et c'est eux qui organisent, qui invitent les copains, nanana. Donc, il faut qu'ils retrouvent des gens, les amis d'enfance, les amis très très proches et tout ça, les copains, les cousins, les... Bon, enfin bref,
1: ils
0: se démerdent.
1: Ils sont de ouf.
0: Ils ont une grosse mission pour organiser ça. Mais c'est the truc.
1: D'accord.
0: Ne me demandez jamais de faire ça. Donc, on va retourner. L'original, donc c'est un escape game, une séance photo déguisée. Bon, c'est pas très original ça. Faire un spa, un jeu de piste dans la ville ou dans une forêt, par exemple. Ça, c'est quand on est un peu plus. On a envie de faire des trucs un peu plus manuels. Extrême, c'est parachutiste, parcours acrobatique et bien sûr la contournable, faire boire le futur marié jusqu'il ne se souvienne plus de son prénom.
1: Mais on est d'accord que c'est universel qu'il faut être mal habillé, non ?
0: Ça, c'est
2: non,
0: comme on veut.
2: Non, c'est pas universel.
0: C'est comme on veut.
1: Pas mal habillé, mais t'as plein d'accessoires.
2: De pas être ridicule.
0: Justement.
1: Je pensais que c'était une condition.
2: C'est un fil des consignes, quand même.
0: C'est là où on arrive dans la dérive.
1: Alors, les dérives.
0: Dans les dérives. Parce que la dérive de bateau, c'est un autre sujet qui n'a rien à voir avec cette chronique.
2: Avec Louis XIV.
0: Avec Louis XIV, exactement. Donc justement, là, c'est là où on arrive dans les dérives où généralement on crée des gages souvent humiliants où ça peut partir mal. Donc ça va dans des déguisements, mais ça peut finir aussi en garde à vue parce que ça part tellement mal et qu'on est un peu sous.
2: C'est dangereux.
0: Voilà. Le VG ou le VJF dans la pop culture, et oui.
2: Ah.
0: Et oui, parce que qui a mieux représenter les EVG et les EVJF dans un film, c'est... Exactement.
2: Oui,
0: c'est
2: oui.
0: The film, ah, c'est le
2: génial.
0: Truc.
2: Donc, très drôle ce film.
0: Très drôle, mais...
1: C'est trois films,
2: il y en a trois.
0: Il y a sûrement des suites. Pour vous dire la vérité, je n'ai jamais regardé ces films, je ne sais pas. Je suis passé
2: c'est vrai,
0: totalement
1: il faut qu'on les regarde,
0: à côté. Non, je ne pense pas.
1: Je ne mange pas ce pain-là, tu vas adorer en plus.
0: Je ne pense pas.
2: C'est drôle.
0: Ça m'a l'air un peu bouffe.
2: Faut ouvrir ton esprit, Paul.
0: Oui, mais j'ai pas envie de l'ouvrir pour ça. Bon, enfin bref. Donc apparemment, c'est Very Bad Trip. C'est une soirée qui se passe à Las Vegas. Ça, on le sait bien. Je suis pas
2: classique.
0: Voilà. Ou au final, ça tourne à un cauchemar. Ou des meilleurs amis. Ou alors, vous avez la série Bridesmaids. Ce sont des meilleurs amis qui font un EVG et ça vire au désastre avec c'est drôle et tout ça. Mais enfin bref, ça part quand même en catastrophe. Ou alors, vous avez la série qui est un peu plus récente qui s'appelle Jour J, où ça se passe à Budapest et qui montre l'organisation de cet événement. Et à la fin, ils sont tellement contents que ça en devient un métier. Le gars réalise des métiers, il fait des spécialités.
2: Ok.
0: Voilà. Alors, l'enterrement de vie de célibataire, c'est une tradition sympa pour fêter une nouvelle étape ou une excuse pour faire n'importe quoi. Une chose est sûre, aujourd'hui, c'est un marché juteux. Et notamment à La Rochelle, j'ai l'impression que tous les week-ends...
2: Ah ouais, mais
0: tous
2: c'est la
0: les
2: saison.
0: Week-ends.
2: Là, c'est la saison.
0: T'en as plein, quoi. Et donc maintenant...
2: Depuis mi-avril.
0: Depuis mi-avril. Ça n'arrête pas. Et t'as même maintenant des agents spécialisés avec des destinations. Et généralement, Budapest est une destination, la Croatie...
1: Justement, j'avais parlé de ça, tu parlais des films et des séries. Budapest est un film avec Jonathan Cohen et Monsieur Poulpe qui raconte l'histoire de deux mecs qui se lancent dans le...
0: Ah ben voilà, c'était ça, exactement. Merci de refaire le lien.
1: Eh oui.
0: Elle a suivi, vous avez vu. Et des budgets mais qui peuvent exploser, parce que là, ça peut partir vraiment, vraiment loin. Et donc là, j'ai une question. Et vous, est-ce que vous en avez déjà fait un ? Si oui, est-ce que vous avez rêvé d'un EVG qui vous plairait ? Racontez-nous vos pires ou meilleurs souvenirs. Donc vous pouvez nous les dire, vous pouvez nous écrire sur les réseaux.
2: Un petit témoignage.
0: Et n'oubliez pas.
2: Une petite pépite.
0: N'oubliez surtout pas. Ce qui se passe pendant l'EVG
2: reste.
0: Finit souvent sur les réseaux sociaux.
2: Ne reste pas du tout.
0: Ne reste pas du tout.
2: Dans la team des potes.
0: Vous en avez déjà fait ?
2: Bah moi j'ai fait le mien.
0: Ça s'est bien passé.
2: Non, c'était une catastrophe. Ah ouais, vraiment. Alors, c'était donc moi je me suis mariée, donc j'ai eu mes témoins qui j'avais deux témoins, un homme et une femme.
0: On peut changer leur prénom.
2: Un homme, une femme qui donc n'étaient pas d'accord du tout sur le truc. Donc déjà ils se sont pris la tête pour leur gars.
0: Yes.
2: Et après tout ce qui s'est passé pendant le VG, ça s'est pas bien passé.
1: C'est vrai ?
2: Non.
1: T'en gardes pas un
2: souvenir. J'avais fait des souhaits, formulé des souhaits. Il y a des trucs que je voulais pas faire. Et rien n'a été respecté. Enfin, bon,
1: ils ont tout fait de ce que j'avais pas envie de faire.
2: Ouais, bah du coup, il y en a un qui a lâché la rampe parce que bah du coup, ça se passait pas bien. Donc plutôt que d'aller au conflit, enfin bon, bref, tu vois, c'était vraiment pas une bonne expérience. Voilà. À tel point que mes autres potes m'ont organisé plusieurs EVJF. Moi, j'en ai eu trois EVJF tellement ils avaient de la peine pour moi.
4: Pour le même mariage.
2: Pour le même mariage, ouais. Voilà. Donc, bon, faut bien réfléchir. Par contre, le marié, mon ex-mari, lui, il a eu un EVG dont il ne se souvient pas. Il est revenu avec une coupe de cheveux improbable.
0: D'accord.
2: Voilà.
0: Vous êtes vendéenne ?
2: Non, je suis pas.
0: Voilà, pour un coup, j'ai envie de vous voyer.
2: Je suis pas. Ah, tiens, ça revient.
0: Ouais, voilà. Ouais. Vous avez vu le lien ? Pas mal, hein.
2: Il a fait une petite pirouette.
0: Ouais, non mais...
1: Vous avez entendu le lien ?
0: Ouais, vous avez entendu le lien ? Ouais. Ouais, ça c'est votre tympan.
2: Oh, bien bon sur brise-glace. Quel talent.
0: Quel t'en as déjà connu toi, Constantin ?
4: Moi j'en ai déjà connu, mais il était assez, assez soft, assez calme, ouais, assez classique.
0: T'es allé à la fête foraine ?
4: On n'est pas allé à la fête foraine, non. On allait dans les bars, mais il n'y avait pas d'activité extravagante. C'était assez calme. Moi je suis pas forcément pour, je trouve ça un peu long, contraignant, un peu chiant pour l'organisation, comme tu disais Lucie. Et Tiff, toi t'en as déjà fait ?
1: Ben moi non, j'avoue pas vraiment. J'en ai pas vraiment fait, je pense que, mais j'arrive dans la période où les gens autour de moi vont commencer à se marier, donc je vais bientôt découvrir ça.
0: Ah oui, parce que t'es jeune, toi.
1: Et oui, j'ai 30 ans.
2: Ben merci à vous, merci à tous pour vos jolies chroniques, vos jolis témoignages.
4: Merci, ouais, c'était chouette. Merci. Merci à Tiff. C'est fou.
2: On se retrouve. On se retrouve sur Brise-Glace donc dimanche 24 mai à 11h et mardi 26 mai à 19h. Merci de votre écoute. On vous débarque et à très vite.
0: Ciao, Tutti, ciao.
4: Salut.
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0: un immense plaisir pour moi de vous retrouver sur Radio Collège pour ce rendez-vous avec la musique pop rock de ces 60 dernières années. Pour ma gratitude, c'est aussi l'extended play retour aujourd'hui sur la carrière musicale de Peter Townsend.
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0: Bonjour à toutes et à tous, Alexis avec vous pour ce rendez-vous hebdomadaire avec la musique pop-rock de ces 60 dernières années. Déjà la 194e séquence Extended Play, plutôt émission, et 178e et séquence Extended Play qui replonge dans la carrière de Peter Townsend, l'architecte du rock britannique conceptuel à l'occasion de son 81e anniversaire, le guitariste et auteur majeur du rock britannique et fondateur des Who. À l'occasion de se replonger dans sa carrière discographique, de revisiter l'impact intemporel de Let My Love Open the Door, la puissance plus méconnue de Ralph Boyce ou encore la finesse émotionnelle de A Little Thing Is Enough. Et comme chaque semaine, Frenchitude mettra l'honneur à talents venus d'autres coins de la francophonie, particulièrement la Belgique, la Suisse et le Québec, même si ce n'est pas toujours en français. Et peu près qu'attitude, ce sont aussi les revives ou les artistes oubliés des playlists et des radios. Aujourd'hui, la séquence Cover Me nous fera redécouvrir un classique à travers une reprise par un autre artiste, le Come Together, dans la version ici de Michael Jackson. C'est aussi aujourd'hui aussi l'anniversaire d'un album qui a marqué l'histoire de la musique pop rock, l'album So de Peter Gabriel.
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0: Le 19 mai 2026, l'album So de Peter Gabriel célébrera son 40e anniversaire. 40 ans pour un disque qui a marqué un tournant spectaculaire dans la carrière de cet ancien leader de Genesis. En 1986, Peter Gabriel n'est plus seulement l'artiste expérimental des albums précédents. Après les atmosphères denses et parfois sombres de Peter Gabriel, notamment le troisième opus, il souhaite aller vers davantage de clarté, de lumière, sans renoncer à l'exigence artistique. Installé dans ses studios de Real World, il s'entoure de musiciens d'exception, le bassiste Tony Levin, le batteur Manu Katché, le guitariste David Rhodes, sans oublier la participation marquante de Kate Bush. L'intention est claire, marie l'émotion, les rythmes venus d'ailleurs, et une écriture accessible au plus grand nombre. So devient ainsi son 5e album solo, celui de la consécration mondiale. Les mélodies sont immédiates, les refrains puissants, mais la profondeur des textes demeure. Le disque se hisse en tête des classements au Royaume-Uni, atteint les sommets aux États-Unis, se vend à plus de 10 millions d'exemplaires dans le monde et récolte plusieurs distinctions majeures, dont des récompenses aux Grammy Awards. À long terme, So influence toute une génération d'artistes qui cherchent à concilier ambition artistique et succès populaire. Plusieurs titres sont utilisés au cinéma, à la télévision, repris par d'autres interprètes. En 2011, Peter Gabriel revisite d'ailleurs certaines chansons avec un orchestre symphonique sur l'album New Blood. Preuve que ses compositions ont traversé le temps, So est sans doute le disque qui cristallise les années 80 dans ce qu'elles ont de plus audacieux et fédérateur. À l'album qui a su ouvrir la musique exigeante à un public immense, sans compromis, tout de suite, l'un de ses titres emblématiques, Big Time.

Né le 19 mai 1945 à Chiswick, dans la banlieue ouest de Londres, Peter Townsend grandit au rythme des tournées musicales de ses parents. Son père, Cliff Townsend, joue du saxophone dans l'orchestre de la Royal Air Force et sa mère, Betty Townsend, chante professionnellement, ce qui l'imprègne dès l'enfance d'un univers fait de répétitions, de studios de BBC et de vinyles de jazz. Les premières années sont marquées par des déménagements fréquents et des tensions familiales qui le conduisent un temps au foyer d'accueil, mais aussi par une curiosité précoce pour les sons, des génériques télévisés aux guitares qu'il commence à démonter pour en explorer les mécanismes. À l'adolescence, Peter Townsend se prend de passion pour le rock'n'roll américain de John Lee Hooker et Chuck Berry, ainsi que pour les groupes de skiffle anglais. Au lycée d'Acton County, il rencontre John Entwistle, camarade bassiste avec qui il forme les premières harmonies vocales et expérimente des amplis surpuissants. Ensemble, ils rejoignent les Detours, formation locale, où le chanteur Roger Daltrey remarque vite le jeu de guitare nerveux et les idées novatrices de Peter Townsend. Kate Moon arrive à la batterie en 1964 et le groupe se rebaptise alors de Who, gagnant ses galons dans des pubs de Sheffield Bush grâce à son explosif et au moulinet de bras de Peter Townsend qui fracasse déjà ses guitares sur scène. Remarqué par le producteur Keith Lambert et Chris Stamp, frère de Terence Stamp, ils signent chez Brunswick Records et publient leur premier 45 tours en 65. Après le triomphe de Tommy en 69, qui se vend à 20 millions d'exemplaires, Peter Townsend se lance en solo sous l'influence spirituelle de Meher Baba. Who Came First sort en octobre 1972 chez Track Records avec des reprises dévotionnelles et Pure and Easy, titre initialement prévu pour les Who, enregistré avec Ronnie Lane des Faces, Caleb Kay, guitariste Elton John et le chœur de Billy Nichols. L'album atteint la 32e place en Grande-Bretagne. The Who enchaîne avec Quadrophenia en 73, deuxième opéra rock écrit par Peter Townsend, qui culmine à la deuxième place des parades britanniques et dépasse les 2 millions de ventes. En 77, il co-signe Rough Mix avec Ronnie Lane, enregistré à Surrey avec Eric Clapton à la guitare, Mel Collins au saxo et Peter Sears au piano, l'album se classant 44e outre-Manche.

Peter Townsend publie Empty Glass le 20 avril 1980 chez Hardcore Records, son premier album solo composé entièrement de matériel originel, enregistré entre 78 et 80 dans plusieurs studios londoniens. Le disque atteint la 11e place des parades britanniques et la 5e aux États-Unis où il se vend à plus de 500 000 exemplaires, certifié disque d'or par la RIAA. Parmi les musiciens figurent Kenny Jones, batteur de Who, depuis le décès de Kate Moon, à la batterie sur plusieurs titres d'ailleurs, ainsi que Tony Butler de Big Country à la basse, James Asher au clavier et Raphael Rudd au violon. Roger Daltrey, chanteur des Who, déclare publiquement que plusieurs morceaux, dont Rough Boys, auraient parfaitement convenu à The Who, tandis que Peter Townsend répond que ces chansons portent une charge

exemplaires écoulés, mais reçoit des critiques mitigées pour son son trop polissé. Peter Townsend y co-signe la majorité des compositions, dont le simple « You Better You Bet », classé 9e en Grande-Bretagne et 18e au Billboard. La même année, le groupe entame une tournée américaine marquée par la tragédie de Cincinnati, où 11 fans meurent dans un mouvement de foule, événement qui pèse lourdement sur les membres restants. Peter Townsend poursuit son chemin solo avec une énergie retrouvée, soutenue par son producteur Chris Thomas, qui signe déjà Rough Boys et les titres suivants de l'album. Let My Love Open the Door s'apprête à devenir son premier tube majeur en solo.

Let My Love Open the Door propulse MT Glass vers plus de 500 000 ventes aux États-Unis avec un disque d'or et le titre atteint la 9e place du Billboard Hot 100 et la 14e en Grande-Bretagne. A Little Is Enough clôt l'album sur une mélodie acoustique émouvante soutenue par le violon de Raphael Rad et la réalisation minutieuse de Chris Thomas. Peter Townsend entame un sevrage alcoolique radical en 81 qui lui redonne une énergie nouvelle pour sa carrière solo. Il enregistre All the Best Cowboys Have Chinese Eyes d'octobre 81 à mars 82 dans la studio de Hill Pie, Her et Wessex à Londres avec Chris Thomas à la production et Bill Price au mixage. Paru le 14 avril 82 chez Atco Records, le disque se classe 26e du Billboard et 32e en Grande-Bretagne. Tony Butler, Big Country, joue la basse principale. Mark Brzezicki, du même groupe, assure la batterie. Andy Fairweather Law, les guitares rythmiques. Et Peter Hope Evans, l'harmonica sur plusieurs morceaux. Faces Dance Part 2, instrumental inspiré du tableau de David Hockney, lance l'album avec des synthétiseurs atmosphériques et une basse dansante. Les Who publie parallèlement It's Heart la même année. À la clé, une 8e place au Royaume-Uni, avant une pause prolongée du groupe.

retour des Who ne sera que de courte durée. Les tensions internes rendent les sessions laborieuses et découragent une tournée prolongée. Le groupe se met en veille pendant 2 ans, tandis que Peyton Townsend se concentre sur sa santé et sa musique solo. En 84, il se lance dans un projet inattendu. Il produit l'album Chinese Eyes de Tommy Keane et joue sur la compilation caritative The Secret Policeman's Audible aux côtés de Sting et Bob Geldof. En 85, il sort le simple caritatif After the Fire pour les rescapés de la faim en Éthiopie. Prélude à White City, a Novel, 6e album solo, publié le 24 novembre 85 chez Atco Records. Inspiré par le quartier ouvrier de White City à Londres, où il a grandi, le disque mêle rock, reggae et spoken word autour d'une histoire fictive de quête identitaire. Il atteint la 26e place au Billboard américain et la 118e en Grande-Bretagne. Peter Townsend réunit David Gilmour de Pink Floyd, qui joue de la guitare sur 4 titres, dont Face to Face, et signe la plupart des morceaux à la production avec Chris Thomas. Parmi les musiciens, Peter Thomas de The Attractions, le groupe qui entoure Elvis Costello sur la batterie, Pino Palladino à la basse et David Meckham les claviers. Face to Face ouvre l'album avec un riff reggae entêtant et la voix parlée de Peter Townsend, qui raconte une rencontre déterminante dans la vie du héros. Le disque reçoit un accueil mitigé, mais trouve son public grâce à des collaborations prestigieuses, notamment Peter Hope Evans à l'harmonica, et l'apparition de son fils Joseph Townsend, âgé de 11 ans, sur Hiding Out. Give Blood, autre titre du même album, porte un message d'urgence enregistré avec l'énergie retrouvée de l'artiste.

Jack Lane.

Peter Townsend publie The Iron Man, The Musical, le 27 juin 1989 chez Atlantic Records. Adaptation musicale du conte de Ted Hughes avec un casting vocal impressionnant, incluant John Lee Hooker, Nils Lofgren, China, Deborah Conway et Phil Manzanera de Roxy Music. Enregistré au studio Hills Pie de Hit Factory à New York, l'album mêle rock progressif, jazz et effets sonores futuristes pour narrer l'histoire d'un géant métallique bienveillant. Il atteint la 22e place au Billboard, son meilleur classement solo aux États-Unis, et reçoit une nomination au Grammy Award pour la meilleure pochette d'album. Peter Townsend assure la production avec des arrangements orchestraux de Simon Rogers et des contributions de Steve Winwood au chant sur I Won't Run Anymore, balade émouvante où la guitare acoustique dialogue avec des nappes de synthétiseurs. La décennie 90 voit The Who se reformer sporadiquement pour des tournées lucratives, notamment en 89 pour la tournée d'anniversaire de Tommy, qui génère des millions de dollars. Peter Townsend sort un album live, Deep End Live, en 86, avec David Gilmour et Simon Phillips, qui lance son label Hill Pie Records en 93, qui publie des rééditions de son catalogue. En 93 part encore Psycho Derelict, un opéra rock conceptuel sur une guitare en crise existentielle, enregistré avec Simon Phillips à la batterie, John Rabbit Bundrick au clavier et le retour de John Entwistle à la basse sur plusieurs titres. Classé 132e au Billboard, l'album déconcerte par sa narration fragmentée mais séduit les fans par sa complexité. Aujourd'hui, à 81 ans, Peter Townsend reste actif en édition musicale et a écrit ses mémoires Who I Am et publié en 2012, qui se vendent à plus de 500 000 exemplaires. The Who survit sans Kate Moon ni John Entwistle, décédé en 2002 des suites d'une crise cardiaque à Las Vegas. Roger Dalray et Peter Townsend tournent encore avec un line-up orchestral en 2026. L'artiste prépare un nouvel album solo pour fin 2027, mêlant IA générative et retour aux racines mode, selon ses récentes déclarations au magazine Mojo. Son héritage compte 20 millions d'albums solo vendus, 3 Grammy Awards, dont celui de la meilleure bande originale pour The Iron Man, et l'invention de l'opéra rock avec Tommy.

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À l'instant, c'était Grace Jones dont on fête précisément aujourd'hui le 78e anniversaire. Grace Jones, elle est originaire de Jamaïque. Elle a enregistré cet album Night Clubbing, son cinquième album d'ailleurs, en mai 1981, enregistré au Compass Point Studios avec un groupe, le Compass Point All Stars. C'est une production de Chris Backwell, d'Alex Setkin et surtout Barry Reynolds qui se trouve derrière dans l'architecte, en architecte sonore. C'est sur le Liberté Tango d'Astor Piazzolla de 1974. Et puis Grace Jones était à la fois top model, elle était chanteuse, aussi actrice. Elle avait joué dans James Bond en 85, A View to a Kill. La semaine prochaine, notre séquence Extended sera consacrée à Lenny Kravitz, le rock américain qui fusionne le rétro et la modernité à l'occasion de son 62e anniversaire. Et dans deux semaines, ce sera au tour du groupe Spandau Ballet, les figures du mouvement néo-romantique britannique, à l'occasion du 66e anniversaire de Tony Hadley, le chanteur emblématique d'ailleurs de ce nouveau mouvement de romantisme. Tout de suite, on poursuit avec le duo Harry Vanda et George Young, qui avait formé dans les années 60 le groupe Easy Beats, connu à la seconde moitié des années 60 avec notamment le titre Friday on My Mind. Plus tard, ça serait le groupe Flesh and the Pan. On le retrouve d'ailleurs ici avec un extrait de leur premier album, éponyme d'ailleurs, sorti en décembre 1978, Flesh and the Pan, avec le titre African Shuffle.

Harry Van Dyke, George Young, tous deux membres du groupe Flash and the Pen, le groupe australien. On leur avait consacré notre séquence Extended Play, c'était en octobre 2024, à retrouver sur le site radiocollège.fr via la page de l'émission. Et début septembre, nous avons publié la liste alphabétique de toutes les séquences Extended Play que nous avons réalisées depuis le début. Tout de suite, direction le Royaume-Uni, on est 4 ans plus tard. La New Wave commence à connaître son grand essor. On retrouve ici le groupe Even 17 avec notamment Ian Marsh et Martin Ware, tous les deux anciens membres du groupe Human League à la fin des années 70. Et c'est aussi précisément aujourd'hui l'anniversaire du chanteur lead Glenn Gregory qui fête son 68e anniversaire. On retrouve le groupe Even 17 avec un extrait d'album de Luxury Gap, leur deuxième album sorti en avril 1983. L'album s'était classé d'ailleurs 4e au Royaume-Uni, Even 17 avec un album où on retrouvait notamment le plage Temptation Come Live With Me, Crushed By The Wheels Of Industry, mais aussi ce titre Let Me Go.

Let Me Go, à l'instant, le groupe Heaven 17, avant de rejoindre donc la séquence Extended Play, plutôt dans 4 bonnes minutes, on va encore parler d'un album qui fête précisément aujourd'hui ses 50 ans, c'était l'album Turnstiles de Billy Joel. Pour aller jusque-là, on tout de suite Tom Petty and the Heartbreakers, on les retrouve ici avec un extrait de l'album Long After Dark, qui était sorti en novembre 1982. Tout de suite, Tom Petty and the Heartbreakers, avec le titre You Got Lucky.

0: Alors Tom Petty, on ne le présente plus, hein, avec ce Heartbreakers, il a réalisé 13 albums studio entre 1976 et 2014, et en solo, il compte aussi 3 albums entre 89 et 2006. Il nous quittait en octobre 2017 à l'âge de 66 ans. Il est accompagné toujours de son fidèle guitariste Mike Campbell, qui est aussi un musicien de session renommé, puisqu'il a contribué à des travaux pour Stevie Nicks, Stone Henley, Bob Dylan, Johnny Cash, Linda Ronstadt, Joe Cocker, Tracy Chapman et Bob Seger notamment. Et puis, il sera Tom Petty à l'honneur de notre 200e séquence Extended Play. Ça sera à l'occasion de son 76e anniversaire, la commémoration de son 76e anniversaire. Ça sera le 20 octobre prochain.
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0: Le 19 mai 1976 sortait un album charnière dans la carrière de Billy Joel, Turnstiles. 50 ans plus tard, ce disque mérite qu'on s'y arrête, tant il raconte une bascule artistique et personnelle. À l'époque, Billy Joel revient à New York après une parenthèse en Californie, une expérience qui ne lui correspond pas vraiment. C'est justement ce retour aux sources qui nourrit l'âme de Turnstiles. L'album est imprégné de cette ville, de ses contrastes, de son énergie, mais aussi de ses désillusions. On y entend déjà ce mélange très personnel de pop, de rock et de piano qui deviendra sa signature. Entouré de musiciens fidèles qui formeront plus tard son groupe emblématique, Billy Joel affirme ici une direction artistique plus cohérente. Il écrit et compose l'intégralité des titres avec une volonté claire, reprend le contrôle de sa musique après des débuts parfois contrariés par la maison de disques. Turnstiles occupe une place particulière dans sa discographie. Ce n'est pas encore le triomphe commercial des années suivantes, mais c'est un album fondateur. À sa sortie, il ne rencontre qu'un succès modéré dans les classements, notamment aux États-Unis. Pourtant, avec le temps, il s'impose comme une œuvre essentielle, souvent redécouverte et saluée pour sa sincérité. Plusieurs morceaux deviendront incontournables sur scène et influenceront toute une génération d'auteurs-compositeurs attachés à raconter leur ville, leur vécu et leur identité. C'est un disque qui capture un moment de vérité, un retour sur soi. En somme, Turnstiles, c'est le portrait d'un artiste qui trouve enfin sa voix, entre introspection et énergie urbaine. Un album pivot, discret à sa sortie, mais fondamental dans la construction d'une carrière exceptionnelle. Tout de suite, extrait de cet album anniversaire, Say Goodbye to Hollywood.

Principitude s'ouvrait ici en Belgique avec un groupe originaire de Gand, avec Dirk Dans, le guitariste et chanteur, Pim Wolf, Martin Hallmann qui était derrière la basse et Jan De Vos, le batteur. Ce groupe de Derek and the Dirt a connu ses débuts à la fin des années 80, 88 précisément. Un total de 5 albums. Le dernier était sorti après 25 ans d'absence en février 2018, All Today's Words. Extrait ici de leur deuxième album, Love's Exaltation, sorti en 91. Derek and the Dirt, c'était à l'instant le titre Rosie. Direction le Québec cette fois, Québecville même, pour retrouver un artiste de folk, même d'indie folk, Safia Nolin. On la retrouve ici avec un extrait de son album Lis-moi loup, sorti en septembre 2015, avec lequel elle obtient d'ailleurs le prix Félix Révélation de l'année pour son album. Sous cet album, on trouve notamment les plages Igloo et Noël Partout, mais aussi ce titre, La Laideur.

une dizaine d'années maintenant de carrière derrière elle, Safiane Lolland vient du Québec précisément avec un extrait de son premier album, l'album Le Moelleux, avec ce titre La Laideur. On clôture cette séquence avec une artiste originaire de Suisse, elle vient précisément de Bâle. Elle avait commencé sa carrière publique, particulièrement avec une représentation à l'Eurovision en 2011 à Düsseldorf avec le titre In Love for a While. À la fin de cette même année, en décembre, elle sortait son premier album Bon Voyage. Tout de suite, Anna Rosalini, ici, elle chante en anglais. Tout de suite, c'est The Joker.

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1: Au cœur de la musique punk rock, ici à l'instant, c'était le Ramones. Et c'est précisément aujourd'hui qu'on aurait fêté le 75e anniversaire de Joey Ramone, le chanteur, leader du groupe qui nous quittait malheureusement en avril 2001, à l'âge de 49 ans. Ses autres collègues, Johnny Ramone, lui quittait nous en septembre 2004, à l'âge de 55 ans. Le bassiste Dede Ramone, lui, c'était en juin 2002, à l'âge de 50 ans. Le Ramones, ici avec un extrait de l'album End of the Stand. On trouvait notamment les plages Baby I Love You et Rock'n'Roll High School. Ici, à l'instant, c'était Do You Remember Rock'n'Roll Radio. Nous leur avons aussi consacré notre séquence Extended Play. C'était en octobre 2024. À retrouver sur le site radiocollège.fr via la page de l'émission en septembre. Nous avons publié une liste complète alphabétique de toutes les séquences que nous avons consacrées. Et par ce biais, vous retrouvez le lien de réécoute de ces émissions. Tout de suite, le groupe Stereophonics, on est en Royaume-Uni, un groupe de Britpop, de rock indie aussi, avec Kelly Jones, le guitariste et chanteur. Tout de suite, un extrait de l'album Kind, sorti en octobre 2019, Stereophonics, avec Don't Let the Devil Take Another Day.

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1: Une basse qui swing et un rythme imparable signé Michael Jackson. Pourtant, cette interprétation venue du roi de la pop puise ses racines dans le psychédélisme britannique. L'original, c'est bien entendu un monument signé par John Lennon et Paul McCartney, sorti le 6 octobre 1969 par les Beatles. Véritable hymne blues rock, ce titre ouvrait la légendaire face B de l'album Abbey Road. À sa sortie, le 45 tours s'est hissé à la première place du Billboard américain et numéro 4 au Royaume-Uni. Parmi de nombreuses reprises marquantes, citons la version hard rock d'Aerosmith en 1978 ou encore celle de Soundgarden au début des années 90. Aujourd'hui, c'est la version de Michael Jackson qui nous intéresse. Américain, originaire de Gary dans l'Indiana, le chanteur qui avait déjà enregistré ce titre en 88 l'a finalement incluse sur son 9e album studio History, sorti en 95. Il modernise le classique en y insufflant son style New Jack Swing caractéristique. Voici la version survoltée de Michael Jackson, Come Together.

L'émission de ce jour touche tout doucement à sa fin. On se retrouvera mardi prochain entre 20 et 22h pour une nouvelle édition de Pop Rock Attitude. L'émission de ce jour sera aussi rediffusée ce jeudi entre 16 et 18h, mais aussi samedi entre 18 et 20h. Très bientôt, vous retrouvez la liste complète des titres diffusés sur le site radiocollège.fr via la page de l'émission où vous pourrez également réécouter les émissions des semaines précédentes. La semaine prochaine, notre séquence Extended Play sera consacrée à Lenny Kravitz à l'occasion de son 62e anniversaire. L'occasion de replonger dans sa carrière discographique, de retrouver l'énergie brute de How You Gonna My Way et l'efficacité de Fly Away tout en redonnant toute leur place à des titres marquants comme It Ain't Over Till It's Over, Believe ou Stillness of Heart, qui révèlent une signature unique mêlant rock, funk et soul dans une œuvre aussi cohérente qu'intemporelle. On va se quitter aujourd'hui avec des Parisiens. Ils sont originaires de l'Île-de-France. Fondée en 2000, la formation s'appelle Still Matters, plutôt dans le style indie pop ou folk rock même aussi. C'est l'anniversaire précisément aujourd'hui de Jonathan Morali, le chanteur, guitariste et claviériste qui fête ses 46 ans. C'était aussi les premiers vainqueurs du concours CQFD organisé par les Arts Rock Cuptiles. On les retrouve tout de suite avec un extrait de l'EP Fever in Winter, Shiver in June. Still Matters avec Connie. D'ici là, plus que jamais, prenez soin de vous et de ceux qui vous entourent. Excellente semaine.

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